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Hey, tu sais, parce que quand je dis à tous les manifestants d'hier et surtout de demain, parce que tu sais, en France, en 2007, ça va être assez chaud pour nous, tu sais. 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Et tu sais, ça a beaucoup manifesté en France et je crois que c'est pas fini. Parce que nous, à chaque fois, tu sais, on est là quand même pour leur dire que s'ils continuent à tester la jeunesse de France, mais je pense que vous êtes vigilants pareil à Nyon, j'espère que vous êtes vigilants pareil. Allez leur dire que jamais,

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0: Vos dédicaces tous les matins. 04 77 56 80 56 sur Radio. Bon réveil à tous, il est 6h sur Radio Ondaine. Tout de suite, votre point d'information présenté par la rédaction de Radio France Internationale.
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2: RFI, Radio France Internationale, 4h en temps universel, 6h ici à Paris. Une nouvelle édition du journal Gaët en plein air. Bonjour.
3: Bonjour Edouard, bonjour à tous.
2: Avec à la une la guerre en Iran qui n'est pas finie.
3: Non, déplaise au médiateur pakistanais qui semblait pourtant optimiste ce week-end encore. Optimisme douché ces dernières heures par Donald Trump qui n'apprécie visiblement pas du tout la réponse apportée par Téhéran à la proposition américaine pour mettre fin à ce conflit. L'Iran qui met aussi en garde la France et le Royaume-Uni contre un déploiement dans le détroit d'Ormuz. On en parle dans ce journal. On parle aussi du sommet Africa Forward qui s'ouvre aujourd'hui à Nairobi au Kenya, un forum d'affaires d'abord et puis un sommet des chefs d'État demain. Les ministres des Affaires étrangères de l'Union européenne, eux, se réunissent à Bruxelles. Ils devraient parler du dialogue à renouer avec Moscou après la main tendue par Vladimir Poutine. On sera en Thaïlande où l'ex-premier ministre Thaksin Shinawatra est sorti de prison. Et puis fin du suspense, ça y est, ce matin, vous saurez tout à l'heure qui remporte le prix Marc-Vivien Fouet 2026. Un message écrit en majuscule comme pour insister sur sa colère. C'est totalement inacceptable, dit Donald Trump sur les réseaux sociaux. Le président américain rejette la réponse de l'Iran aux propositions américaines pour mettre fin à la guerre. Il n'en dit pas beaucoup plus. L'Iran non plus, d'ailleurs, assez peu d'informations officielles sur cette réponse. Transmise, ça on le sait, au médiateur pakistanais qui semblait y croire ces derniers jours. C'est visiblement raté, Ondine de Gaulle.
4: À Islamabad, l'heure était encore à l'optimisme ce week-end. Les autorités pakistanaises se félicitaient du rôle central joué par le pays dans cette médiation sensible. Les observateurs spéculaient même sur une possible reprise rapide des discussions dans la capitale pakistanaise. Dimanche, lors des commémorations du premier anniversaire du conflit avec l'Inde, le premier ministre pakistanais a d'ailleurs salué publiquement l'action du chef de l'armée pakistanaise, le maréchal Asim Munir, affirmant qu'il travaillait nuit et jour pour tenter de rapprocher Washington et Téhéran. Mais la réaction de Donald Trump est venue refroidir brutalement cet optimisme. Dans un post sur les réseaux sociaux, le président américain a qualifié la réponse iranienne de totalement inacceptable. Selon un média d'État iranien, Téhéran campe en effet sur sa ligne. D'abord la signature d'un mémorandum d'entente limité à la cessation des hostilités dans la région et à la sécurité dans le détroit d'Ormuz, puis seulement dans un second temps, des négociations sur le nucléaire. Le maréchal Asim Munir semble donc avoir encore quelques longues nuits blanches devant lui et à Islamabad, on regarde désormais du côté de Pékin où le président américain a prévu de se rendre à la mi-mai comme une possible aide à débloquer la situation. Ondine de Gaulle, Islamabad, RFI.
3: Une visite d'ailleurs confirmée ce matin par Pékin. Donald Trump se rendra bien en Chine de mercredi à vendredi et il pourrait, selon un responsable américain, faire pression sur son homologue chinois Xi Jinping, allié de Téhéran. L'Iran qui met en garde les Européens et menace d'une réponse décisive et immédiate de son armée en cas de déploiement français et britannique dans le détroit d'Ormuz, car plusieurs pays se disent prêts à une mission visant à sécuriser ce point de passage stratégique pour le commerce mondial, toujours bloqué par Téhéran. La France et le Royaume-Uni mènent ce groupe et coprésideront demain une visioconférence avec d'autres pays participants, d'où cette mise en garde de l'Iran qui n'apprécie pas l'idée d'une telle opération. Elle ne sera pourtant pas militaire en tant que telle, rappelle le président français Emmanuel Macron. Lui préfère croire le moment venu à une réouverture d'Ormuz pacifique et concertée.
5: Depuis le début, nous nous disons une chose très simple, liberté de navigation. Mettre fin à tout blocus d'où qu'il vienne et quel qu'il soit. Refuser quelques péages, d'où qu'ils viennent, et permettre la liberté de navigation. Et donc, nous n'avons jamais envisagé faire un déploiement pour réouvrir Ormuz. Ça n'a jamais été l'option de la France. Nous avons bâti une mission ad hoc, copilotée avec les Britanniques, qui a rassemblé 50 pays et organisations internationales pour permettre, de manière concertée avec l'Iran, et en déconflictant la chose avec tous les pays de la région et les États-Unis, d'assurer, dès que les conditions le permettront, la reprise du trafic maritime et des voies à la fois des engrais, de la nourriture, du gaz, du pétrole. et des marchandises.
3: Le président français qui s'exprimait depuis le Kenya, deuxième étape de sa tournée africaine. Il est arrivé à Nairobi hier, reçu par son homologue William Ruto, avec qui il a signé des accords dans plusieurs secteurs, notamment dans l'énergie et les infrastructures. Je n'ai jamais pris l'Afrique francophone comme étant un précaré, a dit Emmanuel Macron. L'Afrique est un tout, a-t-il ajouté, et c'est un petit peu le message de ce sommet qui s'ouvre aujourd'hui à Nairobi, Africa Forward, en avant l'Afrique. Un sommet pour repenser la stratégie de Paris, alors pas seulement avec le Kenya, mais avec tout le continent. Aujourd'hui, pour la première journée de ce sommet, l'accent sera mis sur les entreprises, avec de nombreux chefs d'entreprise donc qui font le déplacement et qui seront rejoints dès demain par près de 30 chefs d'État. Correspondance à Nairobi d'Alban Tiroir.
6: C'est la première fois qu'un tel sommet est organisé dans un pays d'Afrique anglophone. Selon l'Élysée, ce choix vise à montrer que la France regarde l'Afrique dans sa globalité et diversifie ses partenariats. Un repositionnement qui intervient alors que Paris a vu ses relations se dégrader, voire rompre avec plusieurs pays, notamment au Sahel. Le Kenya représente par ailleurs un hub économique dans la région, porte d'entrée vers le marché est-africain et ses nombreuses opportunités. Ce rapprochement répond aussi à la stratégie diplomatique du Kenya, multiplier les partenaires. William Ruto s'est déjà rendu aussi bien aux États-Unis qu'en Chine. Nairobi cherche à attirer les investissements étrangers et Paris revendique déjà être son deuxième bailleur bilatéral. Enfin, accueillir ce sommet est aussi un moyen pour le chef d'État kényan de se positionner sur la scène internationale, souligne un analyste. Les deux pays défendent par ailleurs des projets communs, notamment la réforme de l'architecture financière mondiale, pour qu'elle soit mieux adaptée aux défis des pays du Sud. Ce sera d'ailleurs une des thématiques évoquées mardi. Alban Tiroir, Nairobi, RFI.
3: Et nous, on va longuement revenir aujourd'hui sur RFI, sur ce sommet Africa Forward, notamment avec la grande invitée de la rédaction africaine, Aissata Talsal, ancienne ministre sénégalaise des Affaires étrangères. Elle va nous dire comment, ou plutôt ce qu'elle pense, notamment du choix d'un pays anglophone pour accueillir un sommet Afrique-France. Et puis ce partenariat, est-ce qu'il est en train de changer? Ça, c'est à vous de nous le dire. On vous pose la question dans Appel sur l'actualité tout à l'heure avec Juan Gomez. Ce sera après le journal de 8h en temps universel. En République démocratique du Congo, le trafic entre Bukavu et Uvira à nouveau suspendu à partir d'aujourd'hui et ce à peine un mois après sa reprise. On le sait, cette nouvelle interruption depuis samedi, et c'est le vice-gouverneur et gouverneur intérimaire du Sud Kivu, Jean-Jacques Elakano, qui l'avait annoncé, invoquant des impératifs sécuritaires, affirmant que des rebelles profiteraient du trafic commercial et familial entre ces deux villes pour infiltrer les zones gouvernementales. Le trafic, a-t-il précisé, restera suspendu jusqu'au départ de la FCM23 et la reprise totale de la plaine de la Rousie. RFI, il est 7h07 à Kiev et Moscou. La Russie et l'Ukraine qui s'accusent mutuellement de violer la trêve censée être en vigueur aujourd'hui encore entre les deux pays. Les Russes dénoncent des milliers d'attaques de drones ces dernières 24 heures, quand les Ukrainiens affirment que les attaques russes, elles, ont fait au moins 9 blessés. Pourtant, le président russe Vladimir Poutine affirmait ce week-end que la guerre, je cite, se dirigeait vers sa fin, se disant même prêt à rencontrer Volodymyr Zelensky pour signer un accord. Il a évoqué également la reprise du dialogue avec les Européens. Eh bien, ce sera a priori à l'ordre du jour de la réunion des ministres des Affaires étrangères de l'Union Européenne tout à l'heure à Bruxelles, car les Européens, oui, ont tout intérêt à renouer le dialogue avec Moscou. C'est ce que nous dit Cyril Brett, expert à l'Institut Montaigne.
7: Les Européens ont intérêt à continuer d'être unis face à la Russie et face aux États-Unis, dans la mesure où ce sont eux qui, depuis plus de 10 ans maintenant, ont pris la défense de l'Ukraine avec la stratégie des sanctions à l'égard de la Russie, et que cette stratégie des sanctions est conditionnée par une unanimité. Les Européens ont aussi évidemment intérêt à revenir dans le jeu, dans la mesure où ils ont été exclus de leur propre sécurité continentale et qu'ils n'ont été ni associés, ni consultés, ni informés sur le déroulement, la teneur, le calendrier et les points d'aboutissement de ces discussions. Et puis, disons-le très clairement, les Européens ont intérêt à renouer le dialogue avec le Kremlin, dans la mesure où s'abstenir de parler à la Russie, c'est tout simplement laisser à Donald Trump le monopole de la relation avec la Russie, et donc c'est laisser à Donald Trump le monopole des décisions concernant la sécurité européenne.
3: Des propos recueillis par Nicolas Rocca. Retour en Iran un instant pour vous signaler que Narges Mohammadi, la prix Nobel de la paix 2023, a été libérée sous caution et transférée hier à Téhéran pour, nous dit-on, être soignée par sa propre équipe médical. Sa santé s'était gravement détériorée ces dernières semaines. Ils étaient plusieurs centaines réunis tôt ce matin devant une prison de Bangkok, tout de rouge vêtu, la couleur de soutien à Thaksin Shinawat qu'ils sont venus apercevoir, car l'ex-premier ministre thaïlandais a lui aussi été libéré après 8 mois passés derrière les barreaux. Lui qui avait été condamné pour corruption, alors une liberté conditionnelle quand même. Il va devoir porter un bracelet électronique pendant quelques mois encore. Il reste une figure incontournable de la vie politique thaïlandaise, au pouvoir entre 2001 et 2006, avant d'être renversé par un coup d'état militaire et de passer 17 années en exil. Figure incontournable, je le disais, oui, mais figure toujours aussi controversée aussi. Reportage à Bangkok de Valentin Sebron.
8: Thila Sak, 55 ans, se souvient avoir voté pour Thaksin dans les années 2000.
9: On lui faisait confiance parce qu'on croyait à ses promesses. Il disait qu'il allait s'attaquer à la corruption, relancer l'économie. Et au final, c'est l'inverse qui s'est produit. Il est intelligent, très habile, et il a fini par détourner encore plus que les autres.
8: Comme beaucoup de Thaïlandais, il estime que Thaksin méritait la prison depuis longtemps. Malgré tout, l'ancien Premier ministre conserve une base de fidèles comme M, jeune doctorant en littérature.
10: Thaksin, pour moi, c'est une figure que j'admire, un héros politique. Si je l'ai toujours soutenu, c'est parce que je reste convaincu qu'il n'a rien fait de mal.
8: Lui considère que Thaksin n'aurait jamais dû mettre les pieds en prison. Amy, elle, ne porte pas l'ancien Premier ministre dans son cœur, mais reste sceptique sur le bien fondé de sa condamnation.
11: Il y a eu une forme d'instrumentalisation politique de la justice pour faire porter à Thaksin la responsabilité de tout. Les Thaïlandais n'arriveront jamais à se passer de lui. Même après sa mort, son souvenir restera gravé en eux.
8: Pour le meilleur, comme pour le pire. Valentin Sebron, Bangkok, RFI.
3: Du football en France, ça sent la fin de saison en Ligue 1 et ça sent le titre pour le Paris Saint-Germain. Alors ce n'est pas encore mathématiquement fait, mais ça y ressemble quand même beaucoup. Victoire du PSG hier soir pour son dernier match à domicile, 1-0 contre Brest. Les Parisiens ont encore 2 matchs à jouer et 6 points d'avance sur le Dauphin Lensois. Anne Dufort-Cornillet a assisté au match d'hier soir.
12: Pas encore de titre à fêter pour le Paris Saint-Germain, mais plusieurs anniversaires, à commencer par celui de Désiré Doué, buteur pour son 100e match sous le maillot rouge et bleu. Entré en seconde période pour dynamiser une équipe remaniée, mais peu inspirée, l'attaquant de 23 ans s'est montré décisif à la 83e minute de jeu.
13: Lucas, il me donne le ballon et je vois que je suis en position de pouvoir me décaler, je me décale, je me redécale et après je frappe et ça rentre, donc c'est super.
12: Avec cette victoire 1-0, les Parisiens conservent leurs 6 points d'avance sur leur dauphin, le Racing Club de Lens, et se dirigent tout droit vers un 14e sacre de champion de France. De quoi rendre fier le collectif Ultra Paris, venu célébrer ses 10 ans avec une centaine de fumigènes, un spectacle qu'a apprécié le héros de la soirée.
13: Peu importe le match, ils sont là, ils nous poussent, ils nous encouragent, ils ont été dingues encore aujourd'hui, on a dû même arrêter le match un petit pas à cause d'eux, mais on les remercie, c'est magnifique, c'est l'ambiance ici, elle est phénoménale, on les remercie.
12: Plus que 2 matchs à jouer pour le PSG avant de se tourner entièrement vers son ultime objectif, la finale de la Ligue des Champions, le 30 mai à Budapest.
3: Un reportage à Dan Dufort-Cornillet. Puis qui a été le meilleur joueur africain de cette saison de Ligue 1 selon RFI et France 24? Réponse aujourd'hui avec le prix Marc Vivien Fauet 2026. Le lauréat sera annoncé ce matin. Ils sont 3 à encore pouvoir prétendre au trophée. Le Sénégalais Lamine Camara qui joue à Monaco, Moussa Niakate de Lyon ou bien le Malien de Lens Mamadou Sangaré. Je sais qui c'est, je sais qui a gagné. Je vous dirai rien. Fin du suspense à 5h30 en temps universel. Et puis l'heureux élu sera l'invité d'honneur de Radio Foot International un petit peu plus tard, ce sera à 16h10.
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0: Et Gaëtan Plenet pour le journal. Bonjour Gaëtan.
2: Bonjour Julien, bonjour à tous.
0: Un Malien récompensé du prix Marc-Vivien Foé.
2: C'est une première et elle est signée Mamadou Sangaré, sacré meilleur joueur africain de Ligue 1. Son portrait dès le début de cette édition. On est à Téhéran dans un instant car on en sait un petit peu plus sur la réponse iranienne aux propositions américaines pour mettre fin à la guerre. On sera aussi en Cisjordanie après cette scène qui a beaucoup choqué ce week-end. Des colons israéliens obligeant des Palestiniens à exhumer un corps à peine enterré pour le déplacer un petit peu plus loin. Et puis l'actualité, c'est aussi le sommet Africa Forward qui s'ouvre aujourd'hui à Nairobi. L'Ukraine et la Russie qui s'accusent mutuellement de violer le cessez-le-feu en vigueur. Et puis la Biennale d'art de Venise qui a commencé hier. On vous emmène au pavillon sénégalais.
0: Vous l'avez vécu en direct tout à l'heure sur RFI, le prix Marc-Vivien Foé 2026 attribué à Mamadou Sangaré.
2: Le milieu de terrain de Lens, élu meilleur joueur africain de la saison de Ligue 1 par le jury de RFI et de France 24. Lamine Camara et Moussa Niakate n'ont pas démérité, ils étaient les deux autres finalistes, bravo à eux. Mais c'est donc Mamadou Sangaré qui est sacré ce matin et à qui on va remettre son trophée tout à l'heure dans nos locaux avant qu'il ne soit l'invité d'honneur d'un Radio Foot spécial. On lui déploie le tapis rouge et c'est mérité, surtout que c'est la première fois qu'un Malien remporte ce prix, Cédric de Oliveira.
3: Mamadou Sangaré, c'est l'alliage du talent, évidemment, et de la discipline. De la vie de tous ses formateurs, l'enfant de Bamako a beaucoup travaillé, plus que les autres, parfois dès 5h du matin pour répéter ses gammes, et devenir ensuite ce milieu de terrain insaisissable dès la première touche sur tous les terrains de la capitale malienne. Surnommé gaucher, Sangaré a progressé à la Yellen Academy, couvé par l'ancienne gloire du foot malien, Frédéric Kanouté, qui a tout de suite vu en lui un futur professionnel. À 18 ans, recruté par Salzbourg, il s'est d'abord aguerri dans les divisions inférieures du championnat autrichien, avant la révélation au Rapid de Vienne et son transfert au Racing Club de Lens. Séduit par ce milieu de terrain moderne, technique certes, mais aussi infatigable récupérateur, le club nordiste a déboursé 8 millions d'euros pour le recruter l'été dernier. Sangaré a pu totalement s'épanouir cette saison aux côtés de Florian Thauvin, son idole de jeunesse, et le voilà devenu un des tout meilleurs joueurs de Ligue 1 et logiquement le premier Malien à remporter ce prix Marc-Vivien Foé. Il lui reste la Coupe de France à aller chercher avec les 100 et or avant de pouvoir disputer la Ligue des Champions la saison prochaine au RC Lens ou ailleurs.
2: Cédric de Oliveira, et je vous rappelle donc Mamadou Sangaré qui sera l'invité d'honneur de Radio Foot International. Ce sera à 16h10 en temps universel.
0: C'est un grand nom pour Donald Trump.
2: Le président américain dit avoir lu la réponse iranienne aux propositions faites par son pays pour mettre fin à la guerre. Une lettre transmise au médiateur pakistanais puis au locataire de la Maison Blanche qui la juge totalement inacceptable. Pas d'explication, pas de récrimination, mais un simple traditionnel merci pour votre attention sur ce sujet comme pour refermer le dossier qui pourtant reste grand ouvert. Siavash Ghazi, vous êtes notre correspondant en Iran. Trump dit non et à Téhéran, on en dit quoi?
4: Pour l'instant, les autorités iraniennes n'ont pas encore réagi officiellement au message de Donald Trump, mais on a plus de détails sur la réponse qui a été envoyée par Téhéran. Selon le site de la télévision d'État, la position iranienne comprend les points suivants. Fin des hostilités sur tous les fronts, y compris le front libanais, paiement des réparations de guerre, la reconnaissance de la souveraineté de l'Iran sur le détroit d'Hormuz, la fin des sanctions américaines, en particulier sur la vente de pétrole, et le déblocage des avoirs iraniens à l'étranger. C'est seulement après avoir réglé ces questions, dans un délai de 30 jours, que l'Iran acceptera de parler de son programme nucléaire. Mais là encore, Téhéran refuse d'abandonner l'enrichissement d'uranium ou encore d'envoyer à l'étranger ses stocks d'uranium, notamment le 440 kg enrichi à 60%. Les gardiens de la révolution ont prévenu qu'en cas de saisie ou d'attaque contre les navires marchands iraniens par les États-Unis, une base américaine sera visée. De même, Téhéran a lancé un avertissement à la France et au Royaume-Uni en affirmant qu'en cas d'envoi des navires de guerre, notamment le porte-avions Charles de Gaulle dans la région, il y aura une réaction dure de la part de Téhéran.
2: Merci Siavash Ghazi. Et après ces menaces que vous évoquez, le président français Emmanuel Macron a réagi. La France, dit-il, n'a jamais envisagé un déploiement dans ce détroit. Ce qu'il espère, par contre, c'est une mission défensive pacifique pour rouvrir et sécuriser ce point de passage une fois que la guerre sera finie. Objectif partagé par le Royaume-Uni et Paris et Londres présideront d'ailleurs une réunion en visioconférence demain avec leurs homologues qui sont prêts eux aussi à une telle mission. Mais elle est donc, on l'aura compris, encore très hypothétique. Et en attendant, les prix du pétrole grimpaient à nouveau ce matin à l'ouverture des bourses asiatiques. Inquiète donc de cette fin de non-recevoir de Donald Trump qui balaie d'un revers de main la réponse iranienne aux propositions américaines. Dans cette réponse, Yavosh l'expliquait il y a un instant, Téhéran réclame notamment la fin des combats au Liban, et c'est l'autre front de cette guerre malgré un cessez-le-feu violé chaque jour. Hier, deux secouristes du Comité islamique de la santé qui est affilié au Hezbollah ont été tués, 5 autres blessés selon le ministère libanais de la santé après de nouvelles frappes israéliennes dans le sud du pays.
0: Autre décompte, celui de l'ONG israélienne Breaking the Silence.
2: Un décompte en Cisjordanie occupée cette fois où l'organisation parle de quelque 378 faits de violence au cours de ces 40 derniers jours. Il y a notamment eu cette scène vendredi dans le nord du territoire. Ça s'est passé pendant des funérailles. Des Palestiniens ont dû exhumer un corps pour l'enterrer un petit peu plus loin, comme l'exigeaient les colons israéliens. Ça a beaucoup choqué en Cisjordanie. Correspondance d'Amira Swilem.
1: Trop proche de la colonie à leur goût. Vendredi, alors que les funérailles d'un homme de 80 ans se déroulent dans les environs de Jenin, des colons israéliens font irruption. Ils menacent le cortège d'hommes endeuillés et le somme d'exhumer le mort. Bien que l'enterrement ait été coordonné avec l'armée israélienne qui occupe le territoire palestinien en question, ces colons ont refusé que ce vieux Palestinien repose dans ce cimetière. Face au danger, et comme en attestent les vidéos tournées ce jour-là, les proches du défunt n'ont eu d'autre choix que de déterrer le mort, puis de le porter sur leurs épaules, jusqu'à un autre cimetière plus éloigné de la colonie. Le tout sous le regard de l'armée israélienne. Même les morts ne sont pas tranquilles. Cette phrase revient fréquemment dans les discussions ces jours-ci en Cisjordanie occupée. Le Haut Commissariat des droits de l'homme de l'ONU va dans le même sens. Il évoque une violence, je cite, effroyable, qui n'épargne ni les morts, ni les vivants. En Israël, quelques voix s'élèvent. Dans un éditorial aussi nerveux que désespéré, le journaliste phare de Haaretz, Gideon Levy, tente de secouer ses compatriotes. Imaginez un peu si des Palestiniens avaient fait la même chose à un Israélien, écrit-il. Amira Swilem, Ramallah. RFI.
2: Et cette déclaration, il y a quelques instants, de la chef de la diplomatie européenne, Kaya Kallas, elle affirme que l'Union européenne devrait parvenir à se mettre d'accord dès aujourd'hui pour sanctionner les colons extrémistes israéliens qui sont coupables de violences contre les Palestiniens en Cisjordanie. On aura l'occasion d'y revenir un petit peu plus tard. Retour d'abord en Iran, où Narges Mohammadi a été libérée sous caution hier. La militante des droits humains, prix Nobel de la paix 2023, avait été arrêtée une fois de plus en décembre dernier. Et depuis, son état de santé s'était fortement détérioré. Elle a finalement été transférée dans un hôpital du nord de Téhéran, où elle est désormais prise en charge par sa propre équipe médicale.
0: RFI 9h07 à Nairobi au Kenya, c'est là-bas que s'ouvre aujourd'hui le sommet Africa Forward.
2: Co-présidé par le Kenya et la France, car l'idée c'est bien de repenser le partenariat entre la France et l'Afrique. Le président français Emmanuel Macron est sur place, il est d'ailleurs arrivé dès hier dans le cadre d'une tournée africaine. Ce sommet va durer 2 jours avec d'abord un forum d'affaires en présence de nombreux chefs d'entreprise français notamment, car ils sont de plus en plus nombreux à être séduits par ce hub régional kényan. À Nairobi, Alban Tiroir.
5: Les entreprises françaises y étaient une trentaine en 2012. Elles sont environ 140 à être implantées au Kenya aujourd'hui. L'intérêt est croissant, confirme Arnaud Floris. Il est le directeur Afrique de BPI France, la banque publique d'investissement qui soutient les entreprises françaises dans leur développement à l'international. Il l'affirme, l'Afrique de l'Est présente de réels atouts.
6: Ça fait partie des régions à plus forte croissance en matière de potentiel, et une région qui est historiquement moins dans les radars, pour des raisons historiques, géographiques et évidemment de langue. Et portée par le Kenya en particulier, qui est un des hubs industriels et technologiques du continent. C'est le pays qui a vu naître M-Pesa. C'est un pays qui a été précurseur sur certains niveaux. Quand vous regardez le tissu industriel du Kenya, il est très développé. Et ensuite, si vous élargissez un peu le spectre, la Tanzanie, l'Ouganda, la Zambie, c'est des pays avec de formidables opportunités. Et du point de vue d'une entreprise française, quelque part un peu un terrain vierge. Et donc c'est ça qui est très intéressant.
5: Les opportunités sont multiples dans le secteur de l'énergie ou de la transformation des produits agricoles, par exemple. Mais la France doit aussi faire face à la compétition dans le domaine des infrastructures, notamment où la Chine est très présente. Au Kenya, un projet de dédoublement d'autoroute initialement accordé à un consortium français a ainsi été résilié avant d'être finalement octroyé à des entreprises chinoises. Alban Tiroir, Nairobi, RFI.
2: Et ce partenariat Afrique-France, est-ce qu'il est en train de changer? 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
2: Le cessez-le-feu entre l'Ukraine et la Russie n'est pas respecté et les deux pays s'en accusent mutuellement, parlant d'attaques menées par l'autre. Déjà plus de 4 ans de guerre, de mort, de destruction, d'horreur, mais aussi de résilience, comme dans ce documentaire vu par plus d'un million de spectateurs ukrainiens malgré les coupures d'électricité récurrentes. Ça s'appelle Second Wind, l'histoire de 5 soldats ukrainiens, dont 4 amputés, qui sont parvenus à atteindre le sommet du mont Kilimandjaro en Tanzanie. C'était en début de l'année dernière. Le film était notamment projeté ce week-end à Bruxelles lors du festival Ukraine on Film. Jean-Jacques Herry y était.
7: Second Wind n'est pas un documentaire de guerre et si on la voit dans le film, c'est par une absence, celle des membres inférieurs qu'elle a arraché à 4 des 5 protagonistes. Pendant 4 jours d'une harassante ascension, on suit Vlad, Roma, Misha, Sashko et Olia sur les pentes du Kilimandjaro et la douleur pour les amputés arrive à peine après une heure de marche. Qu'importe, le géant tanzanien, ils continuent de l'affronter avec leurs prothèses. La colonne vêtue de bleu serpente d'abord sur les chemins, puis dans la neige. Archives personnelles alternent avec voix off et scènes filmées en temps réel. Les cloques, la douleur et l'inconfort augmentent avec l'altitude et font régulièrement frôler l'abandon. Mais la force de la volonté et la solidarité leur permettent d'arriver au sommet, où un drapeau ukrainien est déployé sur la neige à 5895 mètres de haut. Dans la salle, Nikolai, réfugié ukrainien en Belgique depuis 3 ans.
8: C'était difficile pour eux, mais ils l'ont fait et je suis fier d'eux.
7: Second Wind clôturait donc le festival Ukraine on Film. Une dernière projection qui se voulait pleine d'espoir, une volonté des organisateurs, rappelle Denis Ivanov.
9: C'était très important de souligner qu'on s'est résisté à tous ces événements chaotiques.
7: Et aujourd'hui, le film est régulièrement présenté dans des centres de rééducation pour motiver amputés et blessés de guerre. Jean-Jacques Herry, Bruxelles, RFI.
0: Et puis Gaëtan Sayel, la Biennale d'art de Venise a commencé ce week-end.
2: Et ce matin, on vous emmène dans le pavillon sénégalais de l'exposition centrale avec Muriel Mahalouf.
10: Le Sénégal a pris ses quartiers à Venise dans l'un des nombreux palais qui jalonnent le Grand Canal, à deux pas des Giardini, le cœur battant de la Biennale. C'est là que Caroline Gay, physicienne de formation et artiste, a installé ses sculptures sous le titre Wurus, qui signifie or en Wolof. Mais ici, point de métal précieux. Les œuvres sont principalement en laiton et parfois sonores.
11: Il s'agit d'une œuvre de 1,77 m environ qui est placée dans une niche de 2 mètres très illuminée sur un fond noir, un mur noir, un tunnel en fait. Et donc elle nous accueille comme ça, on peut la toucher et elle émet du bruit, elle résonne, elle vibre.
10: Caroline Gay invite le spectateur à déambuler dans des espaces où les sculptures apparaissent différemment au gré des mouvements des visiteurs. Lignes, courbes, circonvolutions, figures géométriques apparaissent dans des reflets, des ombres. Une exposition séduisante qui invite au voyage et où l'or, Wurus, réside dans la valeur qu'on veut bien donner aux choses. Muriel Mahalouf, Venise, RFI.
2: Et la Biennale, c'est jusqu'au 22 novembre.
0: Et côté cinéma, merci Gaëtan Plenet. Côté cinéma, c'est le Festival de Cannes qui commence demain. On en parle dans quelques minutes avec notre invité, son ancien directeur, Gilles Jacob. Mais tout de suite, le journal des sports. Avec vous Antoine Grenier, vous le savez depuis 5h30, temps universel, Mamadou Sangaré, le milieu de terrain du RC Lens, remporte le prix Marc-Vivien Fauré 2026.
12: Avec une avance plus que confortable sur ses poursuivants, les Sénégalais Lamine Camara de Monaco et Moussa Niarhaté, le défenseur lyonnais Sangaré, premier malien, vainqueur du prix Fauré depuis la création du trophée en 2009. Arrivé l'été dernier à Lens, le milieu de terrain s'est rapidement imposé comme un titulaire indiscutable. À 23 ans, il a disputé 28 des 32 matchs de Ligue 1 de son club, qui aura rivalisé presque jusqu'au bout avec le PSG cette saison. Et même si, comme tous les entraîneurs, il préfère les récompenses collectives, Pierre Sage, le coach lensois, applaudit ce prix faux et mérité.
13: Vous savez, moi j'ai toujours un peu de mal de prime abord avec les prix individuels, mais dans tous les cas, lui, c'est vrai que son talent s'exprime vraiment et je dirais que c'est mérité. C'est mérité au vu de la saison qu'il livre. Tout simplement parce que c'est un joueur qui est généreux, mais pas généreux au sens simplement de l'effort. Il est généreux avec le football. Il donne une approche qui est à la hauteur de ce que les gens attendent dans un stade, bien utiliser le ballon.

0: faire pratiquement le championnat. Même en perdant ses deux prochains matchs grâce à la différence de but largement favorable, il faudrait désormais un cataclysme pour voir les Lensois chipper le titre à Paris. En tout cas, Luis Enrique se tourne maintenant avec sérénité vers l'autre grand rendez-vous de la fin de saison, la finale de la Ligue des Champions.
1: Il faut souligner ce qu'ont fait Lens pendant toute la saison. Ils ont été dans un niveau incroyable, ça a été très difficile pour nous. Et normalement, les deux derniers championnats qu'on avait gagnés, ça a été plus tranquille. Mais cette saison, ils sont montrés un niveau de très haut niveau. Et on va préparer les matchs de la meilleure manière. Mais les choses plus importantes pour moi, c'est de juger et analyser individuellement la charge de minutes pour arriver à les matchs de la finale des champions dans les meilleures conditions.
0: Luis Enrique avec Anne Dufort-Cornillet derrière Paris. Bonne opération de Lille qui s'impose sur Monaco 1-0.
2: Et en Espagne, Barcelone reste roi de la Liga.
0: Et cerise sur le gâteau en battant le Real Madrid 2-0 lors de la 35e journée. Succès acquis dans les 20 premières minutes grâce au but de Marcus Rashford et Ferran Torres. Avec désormais 14 points d'avance en tête, les Catalans ne peuvent plus être rejoints. Côté madrilène, ça se confirme, la saison sera blanche.
2: Merci Antoine Grenier, à tout à l'heure.
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soir à tous, bienvenue sur l'antenne de Radio Mondaine, bienvenue en ce lundi 11 mai à 8h18, c'est le début de cette émission comme un lundi, votre rendez-vous du lundi matin pour attaquer la semaine sur l'antenne de Radio Mondaine. Nicolas avec vous jusqu'à midi. Comme Maladie, c'est une émission musicale en variété française, en variété internationale. C'est une émission avec différentes rubriques, avec Culture et vous, c'est à 11h, avec l'agenda de la semaine, ce sera à 9h, et puis l'événement de la semaine. L'événement de la semaine, vous l'avez entendu, c'est le Roulotte Tango Festival, avec une émission consacrée à ce festival sur le site Le Corbusier. C'est à partir de ce jeudi, on écoutera ça à 10h avec Julien et Denis de l'association du collectif Roulotte Tango. Ce sera donc dans cette émission, comme à lundi, à 10h, avec pas mal d'extraits musicaux aussi pour vous donner un peu cette impression et ce contexte dans lequel va se dérouler, et puis cette ambiance dans laquelle va se dérouler ce festival Roulotte Tango. On le rappelle, un festival de tango avec des musiciens en live, des danseurs ouverts à tous. On en parlera donc tout à l'heure à 10h. Et la musique sans plus tarder, ce sera Bernard Lavillier, Noir et Blanc, Alain Souchon, c'est comme vous voulez, Bruce Springsteen avec Born in the USA, suivi de Christopher Cross, Ride Like in the Wind. C'est le début de cette émission comme à lundi, et je vous souhaite un bon début de semaine, une bonne semaine à l'écoute du 90.9 FM de Radio Mondaine.

Et Billy Paul à l'instant, Let Them In pour arriver à 9h. C'est Etienne Dao comme un igloo, Abba, Super Trooper. Il y aura Eros Ramazzotti, Piu Bella Cosa et Billy Joel avec Piano Man.

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1: Sur l'antenne de Radio Ondem dans cette émission comme un lundi, rubrique de l'agenda de la semaine. Alors ça va être très court, mais le 16 mai à partir de 21h, c'est un bal trad qui se déroulera à la salle des sucs du Pertuis avec le groupe de musiciens traditionnels, les musiciens du Livre à Doigts. Et c'est organisé par le groupe folklorique du Mégal, au son donc du cabrette, de la vielle, de l'accordéon, et c'est un bal traditionnel, l'occasion de changer un peu d'air. Les renseignements, c'est au 06 70 38 71 72. À 10h, c'est l'événement de la semaine et c'est le Roulotte Tango Festival. Et la suite en musique, Charlie Winston, Exile, AA avec The Sun Always Shine on TV. Calogero, c'était mieux après. Et puis Boyzone pour le titre Words. Bonne matinée à tous.

à 8h10, c'est Bee Gees, Stayin' Alive, Donna Summer, Hot Stuff, Daniel Balavoine, Je ne suis pas un héros. À 10h, c'est l'événement de la semaine et c'est le festival Roulotte Tango.

0: Hola Milongueros, bienvenido a Radio Andenne. Voici quelques mots en espagnol, version argentine, pour vous annoncer la nouvelle édition du festival Roulotte Tango, 4e édition donc de ce festival, les 14, 15 et 16 mai prochains, et c'est toujours sur le site de la Maison de la Culture de Firmini. Alors c'est un festival 100% musique live aux couleurs de l'Argentine, et rythmé par le son des pas des danseurs de tango. Alors pour en parler aujourd'hui, nous retrouvons sur l'antenne de Radio Andenne, Denis Lyonnais et Julien Blondel, président et directeur artistique de Roulotte Tango, du festival Roulotte Tango. Bonjour à tous les deux, bienvenue sur l'antenne de Radio Andenne.
1: Bonjour.
2: Bonjour.
0: Alors, on vient d'écouter un petit extrait musical. Qu'est-ce que c'était, Julien?
2: Alors, l'orchestre qu'on vient d'écouter, c'est la Típica Juan D'Arienzo. C'est un orchestre de 10 musiciens qui va être présent au festival cette année, qui viennent d'Argentine. Donc c'est pour nous, c'est un grand plaisir d'accueillir cet orchestre, parce que c'est un orchestre très très connu, qui fait une tournée mondiale, et puis qui va faire un petit passage à Firmini, et il faut être là, il ne faut pas rater ça.
0: Voilà, c'est Firmini version internationale hein, pour ce festival Roulotte Tango. Alors, 4e édition, un festival qui prend ses marques. Quand on fait le bilan hein, des 3 premières éditions, qu'est-ce qu'on se dit on en pense quoi, Denis, en tant que président?
1: On peut dire que ça a été un succès du premier jusqu'à celui de l'an dernier. Donc on espère que cette année, ça sera pareil. En tous les cas, on s'efforce d'avoir un parc musical qui est de haut niveau, hein, avec des musiciens qui viennent un peu de partout. Et les gens répondent présents, puisque encore cette année, il y a des gens qui sont inscrits, qui viennent de toute la France, de l'étranger. Donc c'est de bon augure pour notre festival.
0: Alors c'est assez fédérateur hein, comme festival, l'ayant vécu quelques années de suite. Voilà, on rencontre beaucoup de personnes, ce sont des gens qui viennent avec le sourire parce que c'est important. Mais si l'on parle un peu de l'historique de ce festival Roulotte Tango, il tire son nom de ce collectif de musiciens stéphanois, c'est ça?
2: Exactement. Roulotte Tango, c'est un nom qui est apparu dans les années 2000. Au départ, c'était le nom d'un groupe de musique. Et puis, petit à petit, c'est devenu aussi la structure associative qui porte la production des concerts des formations qui sont dans le collectif. Et puis, qui est devenu aussi organisateur d'événements. Et comme ça fait plus de 20 ans maintenant qu'on existe avec Roulotte Tango, le public il nous connaît, il connaît notre nom, et donc on s'est dit comme on organise un festival, mais du point de vue des musiciens, pas du point de vue des danseurs. Souvent ceux qui organisent les festivals de tango, c'est les associations de danse, et donc nous on a dit on veut bien qu'ils comprennent que c'est nous les musiciens qui organisons ce festival, donc avec tout ce que ça comporte de choix esthétiques, de choix... Voilà. Et donc, on a communiqué avec notre nom pour que ça soit clair pour les gens.
0: Voilà, c'est clair pour les gens. Et puis, ce qui est clair, c'est cette installation-là, parce que ce festival a évolué. Ce festival prend possession, alors entre guillemets, mais prend possession de ce site de la Maison de la Culture, avec le terrain stabilisé, le chapiteau qui est posé dessus, avec des concerts, spectacles qui ont lieu aussi dans l'auditorium de cette Maison de la Culture. Voilà, comment ça a évolué depuis ces années-là? Comment vous vous installez? Quels sont finalement le cahier des charges qui est maintenant posé pour Roulotte Tango?
1: Alors l'évolution, effectivement, le premier festival, on l'avait fait uniquement sur le site à l'intérieur de la Maison de la Culture, la salle du théâtre et puis le sous-sol. Puis on s'est aperçu quand même qu'il y avait plus de monde qui venait, qu'il fallait quand même plus de confort pour les musiciens. Donc d'où l'idée de monter un chapiteau de cirque sur le stade, avec un parquet de 380 mètres carrés qui couvre tout le chapiteau, et de créer autour de ce chapiteau, entre le chapiteau et la Maison de la Culture, un vrai petit village avec un bar, de quoi manger, un food truck, l'accueil, et puis des petites animations entre chaque concert. Donc qui a permis de faire évoluer un petit peu toute cette programmation pour le festival.
0: Alors, c'est vrai que cette particularité de ce festival-là, c'est un festival qui s'adresse autant aux mélomanes et amateurs de musique tango, et autant aux danseurs qui viennent aussi pratiquer leur art sur ce parquet de danse. C'est la volonté, hein, c'est 100% musique live, ça c'est vraiment la volonté de départ, ce sont des vrais musiciens, on passe pas de musique sur une sono, ce sont des musiciens et des danseurs. Un peu comme dans les milongas, on va dire.
2: Oui, bien sûr. Et je crois que même au-delà de cette distinction entre le mélomane et le danseur, on a l'envie que cet événement fasse communauté, c'est-à-dire que les gens qui viennent se sentent bien, qu'ils soient danseurs ou qu'ils ne le soient pas, qu'ils découvrent ou qu'ils soient des aficionados, comme on dit. On a envie que tout le monde se sente bien. Et d'ailleurs, cette année, enfin déjà depuis l'année dernière, avec ce petit village dont parlait Denis, en fait, le village, c'est un endroit qui est accès gratuitement. Donc, tous les gens de Firminy qui veulent venir, qui sont curieux, eh ben, ils peuvent venir à ce petit village, boire un verre, écouter de la musique, parce que dans le village, on entend, il y a des petits concerts, on entend bien ce qui se passe. Donc, c'est déjà... La première façon de mettre un pied. Et puis, je sais que l'année dernière, on a déjà vu des gens qui avaient pris des billets, des gens d'ici, qui ont pris des billets pour le théâtre, pour aller voir un concert, parce qu'ils étaient venus au village l'année d'avant et qu'ils ont découvert et ça leur a donné envie. Donc voilà, le message pour les habitants de la vallée de l'Andenne, c'est venez, n'ayez pas peur, même si vous n'avez pas de billets, on vous accueillera bien. Et après, si vous voulez soutenir notre projet, si vous voulez... aller vous asseoir, écouter un concert dans des bonnes conditions, le billet, il est à 15 euros pour les concerts au théâtre. C'est un tarif par rapport aux artistes qu'on fait venir qui est abordable. Voilà.
0: Et les artistes, on en parle justement. Hein. On va faire une pause musicale sur la programmation de cette année. Alors, qu'est-ce qu'on va écouter tout de suite?
2: Et là, on va écouter un extrait de Seda. C'est le nom de ce duo. C'est le premier concert qu'il y aura donc le jeudi 14 à la Maison de la Culture. C'est un concert qui est organisé en partenariat avec la mairie de Firminy, qui finance une partie de ce concert avec nous, qui est partenaire sur ce concert. Et donc, ils vont interpréter un tango traditionnel qui s'appelle Flores Negras, les fleurs noires. Et c'est au piano et à la guitare. Sébastien Esposito et Daniel Gottfried.

0: Le duo Seda Flores Negras, c'est ce qu'on vient d'écouter. C'est donc ce concert un peu d'ouverture, entre guillemets, hein. Mais ce n'est pas le seul. Alors, la programmation, qu'est-ce que c'est ?
1: Eh ben, c'est bien qu'on parle de l'ouverture. En fait, on va commencer, comme chaque année, le festival, donc par une émission de radio, avec toi. On va aussi offrir le verre de l'amitié, le verre de bienvenue, comme chaque année, à tous les gens qui viennent. Il y aura un petit concert aussi. C'est des étudiants qui viennent de Lyon, des gens qui apprennent à jouer la musique et qui vont faire ce premier concert. C'est un moment très, très sympa. Et cette année, nouveauté, on va proposer une initiation au tango. Donc tous les gens qui veulent découvrir cette danse, qui ne savent pas danser, ben, ce sera le moment de venir pour découvrir un peu la danse dans un petit temps qui sera mis en place pour ça. Ensuite, on aura donc la Juan Darienzo qu'on a écouté tout à l'heure sur sa première soirée. Et puis, il y a aussi un trio, un très beau trio qui s'appelle le Trio Cafétine. En fait, ils vont venir à quatre avec un chanteur. C'est souvent comme ça. Et il y aura sûrement même d'autres invités. Et ça, c'est des amis. C'est des gens qu'on connaît depuis longtemps. Et notamment, dans ce trio, il y a un musicien qui jouait dans Roulotte Tango pendant très longtemps, qui est du Puy-en-Velay. Maintenant, on travaille un peu moins ensemble. Mais c'est vraiment un clin d'œil pour nous et l'histoire de notre association, de le recevoir encore une fois. Maxime Point, il s'appelle. C'est un alti-ligérien.
0: Alors, c'est l'histoire du tango, c'est se retrouver, c'est partager aussi. Ça, c'est pour la première soirée qui débutera dans l'après-midi, on l'a dit, à l'émission de radio, Roulotte Radio, comme on l'appelle, sera en direct sur l'antenne de Radio Ondaine pour ouvrir le festival. Et donc, pour le jeudi, cette programmation est faite. Le vendredi, qu'est-ce que l'on retrouve ?
1: Alors, le vendredi, c'est une programmation, c'est une journée très particulière parce que cette année, on travaille en partenariat sur la journée du vendredi avec l'Office du tourisme Le Corbusier, qui fête l'anniversaire des 10 ans de l'inscription au patrimoine de l'UNESCO de certaines des constructions de Le Corbusier, dont la Maison de la Culture de Firminy, et dont une maison qui s'appelle la Maison Coruchet, qui est à La Plata, c'est la ville dont viennent certains artistes qui sont au festival. Et donc on s'est dit, essayons de tisser un lien entre ces deux villes, entre Firminy et La Plata. Et donc, dans cette journée du vendredi, on a construit une programmation ensemble. Donc, voilà, la,

0: argentin et qui va jouer avec son cousin à la guitare. Donc ça va être un très très beau concert aussi. Et donc ce soir-là, on va accueillir des gros orchestres en plus de ça. On va accueillir Silencio. Silencio, c'est un orchestre. C'est pour nous, c'est important de recevoir ces musiciens parce que c'est quand on a commencé le tango il y a 25 ans, un peu plus de 25 ans maintenant. Et ben, c'était les musiciens qu'on écoutait, c'était les musiciens qui étaient déjà connus et qui vivaient en France, enfin en tout cas qui tournaient en Europe et que nous, c'était un peu nos modèles. Et là, on est très très fiers de les accueillir sur notre festival. Roger Hellou, le directeur de ce projet. Voilà, ça c'est magnifique et je pense que ce sera d'ailleurs l'extrait suivant qu'on va écouter.
1: Juste après avoir finalisé cette programmation. Voilà. Pour le samedi, c'est terminé ?
0: Alors non, il y a...
1: Ah bah bien sûr,
0: ouais. Il y a aussi un orchestre, un très bel orchestre, encore une fois, cette année, comme notre thème c'est la communauté, on a invité beaucoup de grandes formations, donc des orchestres de 10 musiciens. Donc là, ça s'appelle De Leones, ça veut dire de Lyon. Et c'est un orchestre de 10 musiciens qui vient de Lyon, qui va venir présenter son répertoire au festival. C'était normal pour nous de les inviter. Ça fait 4 ans qu'on se dit quand est-ce qu'on va les inviter, parce qu'ils sont juste à côté. C'est des voisins et c'est des professionnels. Et donc voilà. Mais comme c'est un gros projet, voilà, il fallait qu'on trouve le bon moment. Et donc cette année, ils seront là aussi le vendredi avec Silencio. Et puis, il y aura un groupe, Chimichango, qui fait partie du collectif, qui est un groupe un peu plus pop, qui a déjà joué au festival. On en avait écouté un extrait il y a 2 ans, avec de la batterie. C'est de la musique argentine, mais un peu plus pop, un peu plus rock, je ne sais pas, entre pop et rock, pop-rock, on dit.
1: Bah voilà, c'est tout à fait le mot.
0: Plus grand public, quoi. Et ça, c'est pareil, c'est un concert qui sera normalement accessible à tous, pour les gens qui viennent au village, sans forcément avoir besoin d'avoir un billet. Et encore une fois, il y aura tous les jours des petits concerts gratuits qui seront là pour les gens qui veulent venir découvrir le festival.
1: Alors, avant d'aborder la programmation du troisième jour, tu évoquais le fait qu'il y ait ce thème-là de communauté, de grosses formations. Qu'est-ce qu'on retrouve sur scène pour avoir un peu cette idée-là des instruments qui vont être joués, en quoi ça consiste une grosse formation comme les Leones de nos voisins de Lyon. À 10, qui sont-ils et qu'est-ce qu'ils font sur scène?
0: Eh ben oui, alors c'est l'orchestre traditionnel du tango. Donc il y a ce qu'on appelle des files. Il y a une file de violons. 3-4 violons, alors ça peut être des violons alto, des violoncelles, ça va dépendre un peu, enfin vous voyez, c'est juste la taille du violon, mais ça reste des violons. Il y a une file de bandoneon, donc qui est l'instrument traditionnel du tango, le piano, la contrebasse. Chez Silencio, par exemple, il y a l'originalité d'avoir une clarinette. Évidemment, il y a des chanteurs, il y a toujours du chant. Et voilà, grosso modo, c'est ça la formation traditionnelle, mais c'est en file, c'est-à-dire en... Ce qu'on appelle une file en musique, c'est quand on met 3 violons ou 4 violons les uns à côté des autres et ils vont jouer harmonisés et ça va donner une ampleur au son. Voilà.
1: Bah voilà, quelque chose de spectaculaire.
0: Exactement.
1: Et c'est le spectacle, c'est ce qui aussi amène sur ces 3 jours. Hein. C'est du spectacle, c'est des musiciens sur scène, ce sont des danseurs. C'est, même si on n'est pas danseur, c'est agréable à regarder ces danseurs évoluer sur la piste parce que c'est beau, parce que ces mouvements de tango sont plutôt jolis et beaux à voir. Et puis les gens sont bien habillés aussi, sont bien habillés. Chacun vient comme il le veut, mais il y a cette tradition de costumes. Entre guillemets, et tout ça se poursuit jusqu'au samedi. Alors, qu'est-ce qu'on va retrouver le samedi 16 mai ?
0: Alors, le samedi 16 mai, donc c'est le dernier jour, hein, comme chaque année, on attaque la journée en proposant un concert de restitution des élèves qui ont... Parce que vous savez, chaque année, il y a un stage de musique qui est organisé au conservatoire, à l'école de musique de Firminy. Cette année encore, il y a un stage d'orchestre, donc pour les musiciens qui jouent un de ces instruments dont j'ai parlé il y a un instant. Et puis, il y a aussi un stage de chant. Ça, c'est la nouveauté cette année. Il y a Sandra Romolino, une grande chanteuse de tango qui vit à Bordeaux depuis pas mal d'années et qui on a la chance qu'elle vienne donner des cours de chant. Donc ça peut intéresser pas mal de gens. Et elle vient avec son guitariste accompagnateur. Qui est Agustín Luna, qui est pareil, un très très bon guitariste. Et donc, les gens peuvent prendre des cours de guitare, de chant et des cours d'orchestre. Et donc, il y aura le concert de restitution pour commencer.

0: c'est la journée du samedi. Et en même temps que ça, on va avoir une milonga un peu spéciale. Peut-être je te laisse en parler, Denis, non, ça.
1: On en parlera peut-être dans la troisième partie.
2: Eh ben voilà. Denis, bon. On fait bien le déroulé de cette émission parce qu'on va avoir une pause musicale. On finit la programmation du samedi, on fait une pause musicale et puis on revient après sur les petites particularités de cette quatrième édition de Roulotte Tango.
0: Donc ensuite au théâtre, il y a un concert de Gérardo Gérez-Lecam, Damien Foretic et Sandra Romolino, la chanteuse dont je parlais à l'instant. Alors ça c'est pareil, c'est un vieux rêve que j'ai moi de faire venir Gérardo Gérez-Lecam et Sandra Romolino ensemble, parce que le tout premier disque de tango que j'ai acheté dans la rue des Trams dans les années 2000, quand il y avait encore des disquaires dans la rue des Trams, et ben le tout premier disque c'était eux. Et ce disque, je l'ai écouté en boucle. C'est ça qui a éveillé cette passion du tango chez moi. Et donc, je suis très, très, très, très heureux de enfin réussir à les faire venir. C'est un projet magnifique. Voilà. Ensuite, pour terminer, en beauté, dans une sorte de feu d'artifice, cette année, on va faire une sorte de soirée, un peu la roulotte fait son cirque. Donc, ça va être une sorte de moment un peu festif pour terminer avec plusieurs groupes qui vont jouer. Il y aura 3 ou 4 groupes qui vont jouer. Et il y aura aussi des artistes de cirque qui vont venir, qui vont investir le chapiteau. Et on va essayer de terminer dans une sorte de fête un peu féerique, dans une communion. Si on arrive à faire une communauté, on pourra peut-être terminer dans une sorte de communion. Alors je dis ça dans un sens de l'amitié, du partage, de l'inclusion. Pas seulement l'entre-soi, de trouver un moment où on se rencontre et on passe un moment ensemble.
2: Et ben voilà, passer un moment ensemble au son de ces musiciens en live. Qu'est-ce qu'on écoute tout de suite, Julien ?
0: Alors maintenant, on écoute Silencio, le groupe de Roger Hellou dont j'ai parlé tout à l'heure, qui a enregistré ce morceau il y a quelques mois à Paris. J'étais là-bas quand ils l'ont enregistré. Vous allez voir, c'est magnifique. Ça s'appelle « Que falta que me haces ».

0: Silencio, c'est ce qu'on vient d'entendre. Alors, effectivement, le thème de cette quatrième édition de Roulotte Tango, on rappelle d'ailleurs les dates à nos auditeurs, les 14, 15 et 16 mai, le thème c'est la communauté, c'est le vivre ensemble. Et c'est aussi chaque année, chaque roulotte tango, voilà, vous essayez d'apporter des choses pour construire les à côté au final du festival, au-delà du parquet de danse et des scènes, les à côté. Et souvent, ce sont des personnes qui viennent au festival, qui sont amis, qui proposent des choses. Et là, on se retrouve cette année avec de la tangothérapie, c'est ça, Denis ?
1: Oui, absolument. Donc, cette année, on a un couple qui vient chez nous déjà depuis plusieurs années, puisque Brian, lui, il est musicien-chanteur, et sa compagne aussi, elle est psychologue et enseignante. Et c'est, ce couple a créé, il y a quelques années, un atelier de tangothérapie. Et donc, ils ne l'avaient jamais proposé au festival. Et puis, cette année, ils nous ont appelés en disant « Pourquoi on n'ouvrirait pas un atelier de tangothérapie ?» Eh bien, on a dit « Banco hein, », forcément. Alors, qu'est-ce que la tangothérapie ? Alors, la tangothérapie, en fait, ça utilise les principes du tango argentin comme outil de bien-être et d'accompagnement. Alors, bien-être physique et émotionnel, connexion au corps, confiance et communication non-verbale, lien social. Et c'est une approche qui est particulièrement adaptée aux personnes confrontées à la maladie et au handicap, à des troubles neurologiques ou encore à l'isolement. Donc c'est spécifique. On aura un atelier le vendredi matin à 10h pour les personnes vraiment à handicap. Et le lendemain, on aura dans la mini Milonga, le soir à 18h, donc le samedi, on inclura ces personnes qui ont fait l'atelier pour venir danser avec les gens valides sous le chapiteau.
0: Voilà.
1: Voilà. Et c'est quelque chose qui est extraordinaire, qu'on n'a jamais fait, mais on a voulu ouvrir un peu ce festival aux personnes qui portent un handicap, quel qu'il soit.
0: Et ben voilà, c'est inclure tout le monde dans ce moment de fête, parce que c'est un moment de fête. On va rappeler, on l'a évoqué en début d'émission, le rapprochement aussi naturel qui s'est fait avec le site Le Corbusier. Rappelons, voilà, le site et l'office de tourisme de Saint-Étienne Métropole, hors cadre, me semble-t-il, s'investit aussi pleinement avec le financement d'un des concerts, parce que, voilà, on peut peut-être le rappeler, Julien, cette ville de Plata, hein, c'est ça.
2: La Plata,
0: cette ville de La Plata qui ressemble un peu à Firmini à un moment donné par peut-être une architecture.
2: Oui, en fait, La Plata, ce qu'il faut savoir, c'est que c'est la capitale administrative de la province de Buenos Aires. Alors, Buenos Aires, c'est la grande capitale, on va dire, économique du pays, et c'est la ville portuaire historique. Mais cette ville, elle s'est développée un peu au fur et à mesure de l'immigration, elle a grandi très vite. Et en fait, à un moment donné, les autorités ont décidé de créer une ville à 50 km de Buenos Aires, qui serait où ils allaient construire tous les centres administratifs. Donc, évidemment, la préfecture, la mairie, etc. Hein, et notamment aussi les universités, Enfin, tout un tas d'établissements publics ont été réunis là-bas. Et cette ville, elle est très étonnante. Si vous êtes curieux, vous pouvez la taper sur Google Maps, vous allez voir. Elle a été dessinée sous la forme d'une sorte de carré avec les côtés, les coins un peu arrondis et des diagonales. Enfin, c'est quelque chose, on voit vraiment qu'il y a une pensée du fin 19e, début 20e, de l'architecture d'une ville. Et évidemment, Le Corbusier a été mettre son nez là-bas avec ses idées à l'époque qui étaient révolutionnaires en son temps. Et donc, voilà, je pense qu'en effet, le lien est intéressant d'un point de vue de l'architecture. D'ailleurs, il y aura une conférence qui sera donnée à ce sujet. Et puis après, La Plata, pour nous, comme je le disais, c'est une ville, moi, c'est un peu ma ville quand je vais en Argentine. C'est là-bas que je vais passer du temps parce que c'est un peu comme Lyon et Saint-Étienne, si tu veux. C'est la petite ville à côté de la grosse, où il fait un peu plus bon vivre, dans le sens où c'est un peu plus tranquille. Il y a moins de folie, je veux dire, de les voitures, les avenues, là, à Buenos Aires, c'est terrible. c'est un rythme incroyable. Alors qu'on a une vie un peu plus cool à La Plata. Moi, j'aime bien.
0: Voilà, alors c'est la quiétude. Hein. Voilà, tu faisais le parallèle Lyon-Saint-Étienne. On va faire le parallèle Saint-Étienne-Firminy.
2: Exactement.
0: Mais ce moment-là où ce sera quand même très agité dans la préparation, hein, parce qu'on va peut-être parler des à côté, Denis, c'est que le chapiteau, il ne tombe pas comme ça. Il faut aussi le monter, il faut des bénévoles, il faut toute une équipe, il faut nourrir un certain nombre d'artistes qui vont venir. Et ces artistes-là, avec des orchestres et des groupes, ou la volonté d'avoir de nombreux musiciens sur scène, c'est quand même une sacrée équipe à mettre en place. Alors, c'est combien de personnes, ça représente combien de personnes là, qui sont sur le pont durant le festival et même au montage, etc.
1: Alors, en bénévole, on a à peu près une soixantaine de personnes, même un peu plus, certains moments. On a créé déjà depuis quelques années des équipes. Donc, on a une équipe de montage qui est chargée de monter le chapiteau et tous les à côté du festival, hein, les barnums, etc. On a une équipe de cuisine qui est pour nourrir les musiciens, les bénévoles. Et cette année, en plus, on ouvre la cuisine aux festivaliers. On a une équipe d'accueil, on a une équipe de bar. Voilà, tout ça, c'est des équipes formées avec des responsables d'équipe. Mais c'est un vrai travail parce que, par exemple, le chapiteau, le gars, il vient pas bien loin, il vient de la Haute-Loire, il vient de deux personnes et à nous de leur fournir une équipe de montage. Donc, on a une dizaine de personnes qui le mercredi vont venir et puis monter le chapiteau parce que le chapiteau, comme tu dis, ça se monte pas d'un coup de cuillère à bois. Hein.
0: Ben non.
1: C'est quand même quelque chose à voir. Mais on a les équipes qui sont maintenant, ça sera la troisième année. L'an dernier, ça a très rodé. Donc, c'est les mêmes équipes qui viennent. Et voilà quoi. Alors, c'est beaucoup de travail en amont, effectivement. Mais une fois que les équipes sont faites et puis qu'ils ont l'habitude, là, maintenant, ça roule, quoi.
0: Ouais, ça roule. Et puis, après, durant ces trois jours, hein, les 14, 15 et 16 mai, on n'y pense plus. Hein, le spectateur, le public, ne pense pas au montage de ce festival. Mais pourtant, ces bénévoles sont là pour accueillir, pour guider, pour valider les billets, pour finalement faire passer un bon moment au festivalier. Parce qu'on passe un bon moment. C'est agréable d'être là-bas, tu le disais Julien, même si on vient juste voir, jeter un coup d'œil, jeter une oreille, on est accueilli.
2: Exactement. Et alors à ces 60 bénévoles, on parlait Denis, il faut ajouter encore une soixantaine d'artistes.
0: Bah oui.
2: Cette année, encore un gros plateau artistique, ouais, une soixantaine d'artistes en tout qui vont arriver. Y compris des artistes amateurs, comme on en a parlé, sur les concerts d'ouverture du jeudi et du samedi. Et oui, cette année, du coup, on a décidé d'ouvrir la cuisine aux festivaliers. Alors, j'en profite hein, pour dire un mot là-dessus. On fait venir une professionnelle qui va nous aider à faire ça. Et ça mérite d'être mis en avant. Elle travaille uniquement avec des produits locaux, avec des partenaires, des producteurs autour de Firminy, alors qu'elle n'habite pas ici, mais vraiment, elle a cette démarche dans son travail, de proposer aussi des repas qui sont tout à fait abordables. Je crois que c'est 12 euros le repas, et entrée, plat, dessert, tout fait à la main, sous la direction de cette chef. Et par contre, il faut faire des réservations.
0: Voilà, c'est ce que j'allais dire. Il faut réserver ces repas-là.
2: Voilà.
0: Comment on fait pour avoir tous ces renseignements-là, pour les réservations de repas, pour même acheter ces billets d'entrée en avance?
2: Ouais, il faut aller sur www.roulottetango.com. Vous allez tomber sur notre site. Après, si vous marquez Roulotte Tango Festival sur Google, vous allez tomber aussi soit sur notre site, soit directement sur notre billetterie qui est hébergé par Elo Asso. Elo Asso, maintenant, c'est un service que tout le monde connaît. Hein, c'est où on peut acheter en toute sécurité ses billets en ligne. Voilà. Et aussi, sur notre site, il y a le lien vers l'autre page Elo Asso pour réserver les repas. Voilà, parce que les repas, il faut... En tout cas, ces repas-là dont je parle, il faudra les réserver à l'avance. On ne pourra pas les acheter sur place le jour même. Par contre, on aura encore un food truck local qui s'appelle En 4 Fin, qui est là depuis le début du festival et qui, lui, proposera aux gens qui n'auront pas réservé de repas de manger des très bons repas aussi. Donc voilà, il y aura quand même une sécurité.
0: Hein. Une sécurité, il y aura de quoi faire. Et puis après, on invite aussi tous les gens qui ne connaissent pas forcément notre région et qui écouteraient cette émission de radio via notre site internet www.radio-andenne.com, leur proposer de découvrir notre environnement, hein, et cette ville de Firminy, parce que sur ce site Le Corbusier, Maison de la Culture, on peut aller déambuler durant la journée. On peut aussi en profiter pour faire un peu de tourisme. Merci d'être venu nous présenter cette quatrième édition du festival Roulotte Tango. Je rappelle les dates, les 14, 15 et 16 mai. Je rappelle également que Roulotte Radio, l'émission délocalisée de Radio Ondaine, ouvrira ses 3 jours de festival. Pour terminer, dans quel état d'esprit, hein, j'aime bien cette question, dans quel état d'esprit faut-il venir au festival Roulotte Tango ?
2: Oh bah écoute, je crois qu'il faut venir en étant curieux de découvrir. De rencontrer des gens. Je crois que ça, c'est important. Il faut être enthousiaste aussi, parce que moi, là, en venant, là, tout à l'heure, j'ai écouté un peu les morceaux de musique. Parce que tu sais, quand on est dans la préparation, on a la tête dans le guidon, comme on dit. Mais là, j'ai réécouté un peu tous les groupes qui vont venir, mais ça va être génial. Ça va être encore un feu d'artifice de musique. On va se régaler. Donc, il faut aussi venir avec envie de se régaler.
0: Voilà, et qu'est-ce, Denis ?
1: Oui, je crois que Julien a raison. Et puis, il faut surtout dire que les gens qui vont venir assister au concert vont voir quand même des musiciens extraordinaires. Alors, ce n'est pas des musiciens qu'on voit à la télévision, à droite, à gauche, hein, c'est du tango argentin. Mais en matière de tango argentin, c'est certainement les meilleurs musiciens qui existent sur la planète tango, quoi, qui se font un plaisir de venir jouer chez nous à Firminy.
0: Voilà, et puis c'est un moment agréable qui nous fait voyager, en fait, le temps d'un week-end. En tout cas, merci Denis, merci Julien d'être venu nous présenter donc cette quatrième édition du Festival Roulotte Tango, les 14, 15 et 16 mai. C'est autour de la Maison de la Culture Le Corbusier de Firminy. Merci à vous.
1: Merci.
2: Au revoir.
0: On se quitte en musique ?
2: Ouais.
0: Tiens, on se quitte avec quoi ?
2: Alors, on se quitte justement avec Gérardo Lecam, dont je te parlais tout à l'heure. Alors là, je n'ai pas mis un morceau où il est avec la chanteuse Sandra, parce que je n'en avais pas sous la main, mais c'est pour qu'on se rende compte un peu de la folie de ce gars. Et c'est un musicien qui part un peu dans tous les sens. Vous allez voir, il mélange la musique argentine avec la musique des Balkans, avec la musique de Jean-Sébastien Bach. Enfin, il est dans une sorte d'univers très personnel, et moi je voulais qu'on termine sur ce côté un peu sautillant de sa musique.
0: Et ben voilà, terminons avec ça et rappelons que tout ce que vous avez entendu durant cette émission, ce sont des musiciens que vous allez retrouver sur scène durant le festival Roulotte Tango. Merci.
2: Au revoir.
1: Merci, au revoir.

Allez, c'est donc à partir de ce jeudi, le festival Roulotte Tango Genesis avec Invisible Touch, David Bowie, Modern Love, Crowded Houses, Recurring Dreams, c'est la suite sur Radio Mondaine.

0: Il est 11h sur l'antenne de Radio Ondaine. Culturez-vous, c'est cette petite rubrique avec les sorties culturelles de cette semaine. Et nos talents sur scène, c'est la finale du tremplin des musiques actuelles organisée par la ville de Saint-Étienne. C'est au fil ce mercredi 13 mai à partir de 19h30. L'entrée est gratuite avec au programme Caloé, Cam, Rémi, Officieux, CT84, Icor. C'est au fil donc pour nos talents sur scène, les talents locaux de l'agglomération stéphanoise. À retrouver donc dans cette salle boulevard Thiers à Saint-Étienne. Allez, on termine cette matinée en musique et en actualité musicale, comme d'habitude, comme chaque lundi, Achille, Jeanne, Robbie Williams, Alioz et Maxime Le Forestier, Jungle, Charlie Puff, Suarez, Spiltab, Zoé, Closure, Miossec et bien d'autres artistes encore, et bien d'autres chanteurs et groupes à découvrir sur l'antenne de Radio Ondaine. Bonne fin de matinée à tous. Bon appétit, bonne journée. Rendez-vous demain pour l'émission Cap Ondaine à partir de 8h. Au revoir.
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3: Merci de rester avec nous à l'écoute de RFI, les médias Paris, 10h en temps universel. Le journal, c'est tout de suite avec vous, Karine Bellicha, bonjour.
4: Bonjour Caroline, bonjour à tous. À la une, pas de progrès entre Washington et Téhéran. Donald Trump rejette les dernières propositions iraniennes pour sortir du conflit. Les prix du pétrole repartent à la hausse. Nous évoquerons aussi le sommet franco-africain de Nairobi et les craintes de la société civile. Beaucoup redoutent que l'économie prenne toute la place au détriment des questions démocratiques. Et puis du foot, Mamadou Sangaré est donc le vainqueur du prix Marc Vivien Fouet 2026. L'annonce a été faite ce matin sur RFI. Le joueur malien du RC Lens a conquis très rapidement le cœur des nordistes. Reportage à la fin de ce journal. C'est donc un grand nom pour Donald Trump. Le président américain a rejeté la réponse de l'Iran à ses propres propositions pour mettre un terme à la guerre. Et les prix du pétrole repartent à la hausse en même temps que s'éloigne la perspective d'une réouverture rapide du détroit d'Ormuz. La correspondance d'Edouard Maille.
5: Une réponse iranienne, je cite, totalement inacceptable, a écrit Donald Trump sur son réseau social Truth Social. Le président américain n'a pas donné de détails sur le contenu de la réponse iranienne, mais selon des informations du Wall Street Journal, l'Iran proposait de mettre fin au conflit et une ouverture progressive du détroit d'Ormuz à condition d'une levée du blocus américain des navires iraniens, mais une proposition qui ne répondait pas aux demandes de Washington pour des engagements sur les stocks d'uranium enrichi. L'Iran proposait que la question du nucléaire soit négociée dans les 30 prochains jours, mais l'agence de presse iranienne Tasnim a elle cité une source selon qui les informations du Wall Street Journal sur les propositions pour le nucléaire étaient fausses. Donc difficile de dire sur quel point butent les négociations, mais dans une interview diffusée dimanche dans l'émission 60 minutes de la chaîne CBS, le premier ministre israélien a affirmé que la guerre n'était pas terminée et qu'elle ne le serait pas tant que l'Iran dispose d'uranium hautement enrichi et des installations d'enrichissement. Édouard Maille, Atlanta, RFI.
4: Le Royaume-Uni et la France s'activent de leur côté pour mettre sur pied une coalition internationale pour sécuriser le détroit d'Ormuz. Une fois qu'un règlement du conflit sera conclu, les ministres de la Défense des deux pays coprésideront demain une réunion en visioconférence avec une quarantaine d'États partenaires prêts à contribuer à une telle mission. Deux passagers du MV Ondus ont été testés positifs au hantavirus alors que les dernières évacuations du navire se poursuivent aux Canaries. Il s'agit d'un Américain et d'une Française. L'état de santé de cette dernière s'est d'ailleurs dégradé cette nuit. Hier, les deux tiers des occupants du bateau ont déjà été évacués. Ils sont tous considérés comme des contacts à haut risque. Pour éviter une éventuelle propagation du virus, les pays concernés ont décidé de les mettre à leur retour à l'isolement plus de 40 jours sur recommandation de l'Organisation mondiale de la santé, sauf aux États-Unis. Là-bas, les autorités ont décidé de se contenter d'une mise sous surveillance, une décision qui peut présenter des risques, selon le patron de l'OMS. Le sommet franco-africain à Nairobi, à présent le premier dans un pays anglophone, baptisé Africa Forward, en avant l'Afrique et résolument tourné vers l'économie et les investissements. Mais la société civile africaine n'est pas satisfaite d'avoir été mise au second plan de cet événement. Plusieurs organisations se sont réunies à Nairobi pour faire entendre leur voix. Alexis Bédu.
6: Un livre blanc contenant 60 propositions sera remis aujourd'hui par plusieurs organisations de la société civile, histoire de rappeler que certes l'économie est importante, mais qu'il ne faut pas tout miser dessus. C'est l'avis de Fane Yaya, camerounaise de Maroua, ambassadrice de la Fondation de l'innovation pour la démocratie.
7: Tout est devenu économie, tout est devenu business, tout est dirigé vers ce côté-là, soit de la politique, soit de l'économie. Et moi je pense qu'on doit également prendre en compte certains aspects de la société.
6: La jeunesse pas assez présente. C'est aussi ce que pense Ileana Santos, entrepreneuse franco-togolaise, cofondatrice de l'initiative Je m'engage pour l'Afrique. Elle attend beaucoup du forum d'affaires de ce lundi.
8: Alors c'est hyper intéressant parce que nous, on a beaucoup participé au premier sommet qui était très orienté autour de la société civile. Donc on voit quand même qu'il y a un switch en termes de vision et de posture. De toute façon, la France est attendue. Moi, je le vois sur le terrain, sur du concret, sur du business, et moins dans les paroles et dans les promesses. Et donc moi, j'aimerais bien qu'on soit focus sur l'essentiel, l'énergie, l'agriculture, la santé, l'éducation. Et puis après, c'est comme tout forum business, c'est la capacité des acteurs à se rencontrer et derrière, qu'est-ce qui en ressort en termes de livrables, de projets.
6: Une coalition de 40 chefs d'entreprise sera invitée ce mardi lors du sommet des chefs d'État et de nombreuses organisations regrettent le manque d'acteurs de la société civile autour de la table à ce moment-là. Alexis Bédu, Nairobi, RFI.
4: Keir Starmer promet de mettre le Royaume-Uni au cœur de l'Europe. Le Premier ministre britannique tente de reprendre la main après des élections locales catastrophiques pour le Labour. Il annonce notamment qu'il veut conclure un accord avec les 27 sur un programme concernant la jeunesse. Une prise de parole très attendue après avoir assuré hier qu'il resterait à son poste malgré les appels, y compris dans son camp, à démissionner. En France, l'heure est aux réquisitions au procès en appel du financement libyen présumé de la campagne de 2007 de l'ex-président Nicolas Sarkozy. Laura Martel, vous êtes à la Cour d'appel de Paris. Bonjour Laura.
9: Bonjour.
4: Après 8 semaines de débat, les 3 avocats généraux vont prendre la parole pour un réquisitoire qui va s'étaler sur 3 jours.
9: Et ils évoqueront d'abord le pacte de corruption présumé, soit l'association de malfaiteurs pour laquelle Nicolas Sarkozy a été condamné à 5 ans de prison ferme en première instance, le tribunal ayant estimé que l'ex-président avait laissé ses proches collaborateurs, Claude Guéant et Brice Hortefeux, solliciter des fonds libyens en échange d'éventuelles contreparties diplomatiques et judiciaires. Mardi, ils aborderont les autres volets, dont les chefs de corruption et financement illégal de campagne pour lesquels Nicolas Sarkozy avait été relaxé, avant de détailler les peines demandées mercredi. 3 jours qui s'annoncent difficiles pour l'ex-président, alors que les débats semblent avoir plutôt tourné en faveur de l'accusation, notamment en se concentrant sur une des contreparties alléguées, le traitement du sort judiciaire d'Abdallah Sinoussi, numéro 2 du régime libyen, condamné à perpétuité en France pour l'attentat du DC-10 du TA, car en plus des rencontres de Claude Guéant et Brice Hortefeux avec le terroriste en 2005 qui continue de peser lourd, le fait nouveau de ces audiences d'appel a été les attestations de Claude Guéant qui ont fragilisé la défense de l'ex-président, notamment lorsqu'il a indiqué qu'en 2007, après son élection, Nicolas Sarkozy lui avait personnellement relayé la préoccupation de Muammar Kadhafi concernant le sort de Sinoussi et intimé « Claude, voyez cela ».
4: Laura Martel en direct de la Cour d'appel de Paris. Du foot à présent, Mamadou Sangaré est donc le vainqueur du prix Marc Vivien Fouet 2026. Ainsi en a décidé le jury réuni par RFI et France 24. Il est sacré meilleur joueur africain de la saison de Ligue 1 qui s'achève dimanche prochain. Son trophée lui sera remis dans nos locaux. Un trophée qui va pour la première fois à un Malien et pour la 3e fois à un pensionnaire du RC. Lens. Mamadou Sangaré a en moins d'un an conquis tout le monde dans le Nord, à commencer par ses supporters, croisés par Cédric De Oliveira.
10: Et ben Sangaré, c'est vraiment la pépite qu'on n'attendait pas au RC Lens.
11: Bah, c'est l'un des meilleurs joueurs de Ligue 1 cette saison, franchement. Il incarne le nouveau projet lensois.
12: Révélation, la découverte de l'année pour le Racing Club.
13: Je dis patron du milieu de terrain à Lens, même si c'était une surprise en début de saison.
14: Je ne vais pas vous mentir, on ne le connaissait pas avant qu'il arrive au Racing Club de Lens. Il vient d'Autriche, quand on a vu le transfert, il n'y avait rien qui nous promettait un crack comme ça. Il sait tout faire. Il sait vraiment tout faire et c'est un bonheur de le voir sur le terrain. Il répond vraiment très bien aux valeurs qu'on a du Racing Club de Lens. Le combat, l'amour du maillot surtout, c'est quelque chose qui plaît énormément aux spectateurs.
12: Honnêtement, je pense qu'il s'est clairement greffé à l'état d'esprit du club, donc ça fait du bien et surtout, on peinait à retrouver un milieu de terrain à la hauteur de Seko Fofana et je pense qu'on l'a trouvé cette année. Mais en tout cas, on profite de lui tant qu'on peut.
14: On ne le gardera pas si longtemps que ça. Malheureusement,
13: c'est pas Tovin, mais ça va être très compliqué de le garder à Lens. Alors bon, c'est pas le buteur numéro 1, mais bon, en tout cas, s'il peut marquer, même si c'est 1-0 et que c'est le seul but de la finale, on prend tous.
15: Lâcher son maillot ou pas?
12: Pas encore, ça ne serait tardé. On verra les résultats de la Coupe de France, je le ferai.
4: Cédric De Oliveira et Mamadou Sangaré sera l'invité d'honneur d'un Radio Foot spécial à 16h10, temps universel sur RFI. Enfin, nouvelle illustration du conflit au Moyen-Orient et de ses conséquences mondiales à des milliers de kilomètres de là, à la pointe de l'Afrique, des baleines en font les frais. Les risques de collision entre ces cétacés déjà affectés par le réchauffement climatique et des navires y sont de plus en plus élevés en raison du report du trafic du canal de Suez vers le cap de Bonne-Espérance. Voilà, c'est la fin de ce journal. Tout de suite, c'est 8 milliards de voisins avec vous, Emmanuel Bastide, bonjour.
15: Bonjour Karine Balicha. Prochain journal dans 50 minutes et chez 8 milliards de voisins, on va s'intéresser aux serveurs, aux serveuses, la restauration en salle tout de suite.
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15: Bonjour, bienvenue, 8 milliards de voisins et de voisines. Aujourd'hui, gros plan sur un secteur qui peine à recruter, les services en salle dans la restauration. À quoi ressemble le quotidien d'un garçon de café ou d'une serveuse? En tant que client, évidemment, vous croyez tout savoir, mais en réalité, qui peut imaginer les coulisses d'un coup de feu quand il faut servir d'un coup 200 clients qui arrivent presque tous aux mêmes horaires pour lever le voile sur une autre facette de la société avec un métier qui se partage d'ailleurs partout dans le monde, hein, ou presque. Bonjour Raphaël Tillet.
19: Bonjour.
15: Vous êtes notre invité, vous êtes journaliste de formation, vous avez été serveur pendant 10 ans, de runner, hein, là on est au bas de l'échelle, à manager. Vous racontez tout dans L'Addition, s'il vous plaît, un livre qui est publié chez Robert Laffont, un récit drôle, cynique, tendre aussi, sur un métier qui est éreintant, que vous avez quand même adoré. La solidarité, l'exploitation humaine, les subtilités logistiques aussi quand les équipes ne sont pas au complet, parce que vous le disiez, on se le racontait là avant qu'on commence l'antenne, c'est un secteur d'un perpétuel plein emploi, pas de chômage.
19: Oui, exactement. Oui, si vous cherchez du travail, il y en aura toujours dans la restauration, particulièrement en ce moment, et je dirais même particulièrement depuis le Covid, où vraiment la restauration connaît une grosse crise de l'emploi.
15: Et évidemment, le regard de la société qui n'est pas tendre pour ce métier, sur un soi-disant métier qui n'en serait pas un. D'ailleurs, on en discutera. On demandera aussi à une journaliste anglo-saxonne quels sont les clichés des étrangers à propos des garçons de café aux terrasses parisiennes. Et puis après, on s'étonne effectivement que tous les Parisiens soient qualifiés de désagréables. C'est un peu de votre faute, finalement, Raphaël. On va en discuter avec Viviane Song, qui est journaliste canadienne installée à Paris. Et quant à vous, les voisins et les voisines, est-ce que vous avez été ou vous êtes serveur
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0: Au 20 juin, c'est le printemps de l'animation sociale. C'est par la volonté du groupement des animateurs en gérontologie que ce printemps de l'animation sociale existe pour sensibiliser le grand public au métier qui va bien au-delà d'une simple activité ludique proposée aux patients, aux résidents des différentes structures concernées, hôpitaux, etc. Alors pour en parler aujourd'hui, nous recevons sur l'antenne de Radio Ondaine Christelle Chapuis et Lucas Benabida du centre hospitalier Georges Claudine du Chambon-Feugerolles. Bonjour à tous les deux, bienvenue sur l'antenne de Radio Ondaine. Alors effectivement, vous m'avez contacté pour mettre en avant ce printemps de l'animation sociale. Quel est ce métier d'ailleurs d'animateur social au sein d'un établissement et peut-être au sein de votre établissement, Georges Claudinon, au Chambon-Feugerolles?
1: Alors bonjour, l'animateur social en fait c'est un animateur qui travaille auprès de publics fragilisés. Donc nous avec Lucas nous travaillons en fait au centre hospitalier Georges Claudinon côté EHPAD, mais il faut savoir que l'animateur social peut travailler dans d'autres structures. Donc auprès de publics fragilisés, cela peut être en fait auprès de personnes souffrant de handicap ou encore issus d'un milieu social défavorisé, et enfin donc en gérontologie auprès des personnes âgées. Donc pour notre part, on parlera un peu plus de l'animateur social en gérontologie, puisque c'est, on va dire, ce qu'on connaît le plus.
0: Alors ça fait quelques années que ce printemps de l'animation sociale, 2 ans je crois que ça existe, hein. Oui. Pourquoi faut-il mettre en avant vos activités et vos métiers? Quel était le constat notamment au sein du groupement des animateurs en gérontologie?
2: Alors c'est vrai que c'est un métier qui est très méconnu, donc c'est aussi la volonté du GAG, du groupement des animateurs en géronto, c'est de mettre en lumière un peu ce métier et de voir aussi un petit peu dans les structures comment ça se passe finalement. C'est d'ouvrir dans les structures, c'est un métier voilà, qui est relativement récent par rapport à d'autres, et il y a beaucoup... Alors, d'a priori, de penser autour de ce métier. Le printemps de l'animation sociale, c'est aussi promouvoir ce métier, dire ce qu'on fait, mettre en avant au sein des structures nos actions, parce qu'on fait des actions toute l'année, et c'est le moment où on peut parler de notre métier, échanger. On a des difficultés comme tout métier, mais on a des beaux projets, donc c'est l'occasion... Voilà.
0: D'en parler. Alors, avant d'évoquer ce que vous mettez en place au fil de l'année, comment vous êtes venu, vous, à ce métier-là? Parlez un peu de vous. Pourquoi vous êtes devenu animateur social?
1: Alors, pour ma part, je suis devenue animatrice, en fait, suite à une reconversion professionnelle. Donc, c'est à 50 ans que j'ai décidé de changer de métier pour m'orienter, en fait, auprès de l'animation et plus particulièrement des personnes âgées, en fait. Pour moi, c'était suite à un bilan de compétences où je me suis rendu compte que c'était ce milieu-là qui m'intéressait. On en parlera plus tard, mais c'est un métier où on a une telle reconnaissance, on apporte beaucoup aux personnes âgées et ils nous renvoient 2 fois plus. Donc c'est un métier, pour ma part, je dirais que c'est presque un métier passion.
0: Voilà, Lucas, pour vous.
2: Ah, complètement. Moi, je te rejoins là-dessus, Christelle, c'est que c'est vraiment un métier passion. Moi, ça m'est venu il y a fort longtemps. Moi, j'ai d'abord débuté en tant que bénévole. À l'époque, j'ai commencé, j'avais 11 ans à peu près, et j'ai été spontanément en maison de retraite pour accompagner les résidents et faire des activités. J'y suis resté quelques années, j'ai enchaîné sur une formation dans le domaine sanitaire et social pour devenir animateur, parce que c'est un métier que j'ai découvert donc à l'âge de 11 ans, et je me suis dit waouh, c'est un... Voilà, comme tu le disais tout à l'heure, il y a une super reconnaissance, on a... Alors, de belles valeurs et ça porte de belles choses. Donc, ça a toujours été le métier que je voulais faire.
0: Alors, des vocations. Alors, ce métier-là, il rentre aussi en parallèle avec le métier du soin, parce qu'on a le soin d'un côté. Mais effectivement, pour vous, quand vous êtes au quotidien avec ces personnes âgées, c'est aussi la notion qu'on appelle de bien-traitance dans la globalité, c'est-à-dire montrer à ces personnes-là qui sont en institution que en fait on peut faire des choses, on peut construire des choses ensemble. Alors justement, la construction des projets que vous avez, comment vous l'imaginez vous au quotidien? Quelle est votre place et quelle est la place surtout des résidents?
1: Alors, il faut savoir que les projets, en fait, ils ne sont pas faits au hasard. Nos projets sont construits à partir de l'attente des résidents et des besoins des résidents. Donc, on va déjà aller connaître, on va dire, notre public. Donc l'important, c'est vraiment la bonne connaissance des personnes âgées, qu'on accueille à l'EHPAD, pour connaître leurs besoins. Ils ont tous certaines difficultés, ça peut être difficulté physique, difficulté cognitive. Et on va vraiment s'adapter à leurs difficultés pour leur proposer des ateliers, des activités adaptées. Donc le projet ne sort pas de nulle part en fait. C'est vraiment un projet réfléchi qui part des résidents. Souvent on entend le cliché que l'animateur est là pour faire passer le temps en fait aux résidents. Non, c'est pas uniquement ça. On a les familles qui peuvent éventuellement faire passer le temps aux résidents, les soignants aussi. Mais c'est surtout en fait l'animateur est là pour vraiment construire un projet avec des objectifs bien définis.
0: Alors, ces objectifs-là, quels sont-ils ? J'imagine que quand on est dans la continuité, c'est aussi quand on parle de soucis cognitifs, c'est aussi mettre un agenda, mettre un calendrier aussi, se dire on a rendez-vous tel jour, pour garder un peu ce côté de mémoire un peu vive. Alors, j'emploie des termes qui sont peut-être pas ceux-ci, mais de donner aussi un rythme pour mobiliser ces personnes. Alors, justement, votre semaine, elle s'explique comment elle s'organise.
2: Alors c'est vrai que notre semaine, elle s'oriente autour d'activités, on va dire un petit peu quotidiennes. Et pareil, chaque activité, c'est une réflexion derrière pourquoi on le fait. On ne le fait jamais gratuitement, entre guillemets, comme on l'a évoqué. Et on va par exemple, début de semaine, on a une activité bien précise le matin qui ne bouge pas. Moi, pour ma part, je fais de la lecture du journal, donc ça permet de tenir les résidents informés, de les rendre aussi, de les ramener en tant que personne, d'être acteur aussi, parce que avoir les nouvelles, se tenir informé de ce qui se passe dans le monde, c'est très important en tant que personne. On le voit, sinon plus personne achèterait le journal. mais en tout cas, voilà, c'est le genre d'activité. Puis dans la semaine, on va faire d'autres activités. Il va y avoir de la remise en forme, donc de la petite gym, de la gym douce. On va mettre en place des activités plutôt culinaires, par exemple. Ça, c'est peut-être un petit peu plus ponctuel. Mais chaque fois, il y a une régularité, parce que c'est important pour les habitudes. On est des êtres d'habitude. L'humain a besoin d'habitude. Et les personnes âgées n'y font pas exception. Elles ont besoin d'un calendrier. Et de voir aussi des choses qui se répètent, c'est rassurant. Et au-delà, ça permet aux personnes de vraiment prendre l'activité comme étant un but. Alors on disait que les activités, c'est très important. Moi, je pose souvent la question aux personnes qui ne connaissent pas trop ce métier, aux soignants, au public. Moi, je dis aux personnes, mais est-ce que votre but dans la vie, c'est de vous lever et d'être lavé ? Et ça, je pense que la plupart des gens, c'est quand même pas leur but, c'est de s'amuser, c'est de sortir, c'est de voir ses amis, etc. Et l'animation, c'est complètement ça, c'est répondre à un but de vie, c'est redonner de la vie.
0: Alors, redonner de la vie, redonner aussi la présence au quotidien. On est en institution, mais on est aussi citoyen, on existe. Alors justement, tout se passe au sein de Claudinon, ou est-ce que vous pouvez aussi éventuellement sortir de l'établissement ?
1: Eh bien, nous sortons de façon assez régulière, donc nous proposons des sorties extérieures, ça c'est très important, l'ouverture à l'extérieur en fait pour les résidents. On peut vous donner quelques exemples de sorties. Nous avions par exemple visité le château des Bruneaux l'été dernier, des sorties pique-nique. On peut faire des sorties également qui permettent un échange intergénérationnel, puisqu'on travaille, on va dire, avec l'école Pasteur qui est juste à côté, au Chambon-Feugerolles. Donc un échange avec les enfants qui est très enrichissant aussi bien pour les enfants que pour les résidents, que pour les personnes âgées. Donc de multiples sorties extérieures, et ça c'est vraiment important pour ouvrir. L'EHPAD n'est pas un lieu fermé, c'est avant tout un lieu de vie pour les résidents. Et comme s'ils étaient chez eux, ils ont aussi... le droit, l'envie, et c'est à nous à les amener vers l'extérieur.
0: Alors, si l'on parle des résidents, est-ce que c'est une libre adhésion ou quand même ils sont guidés vers ces activités au quotidien ?
2: Alors, c'est complètement une libre adhésion. Nous, on propose et les résidents disposent. On ne force jamais. Par contre, effectivement, on stimule. Parce que voilà, on le sait, les personnes âgées, malheureusement, ça peut être compliqué. Il y a aussi, alors que ce soit les activités classiques ou les activités extérieures, il y a vraiment cette angoisse parfois de sortir, parce que forcément, être en institution, être empêché, que ce soit physiquement, psychiquement, ça n'invite pas à vouloir sortir. Donc nous, on est là pour susciter l'envie, faire un peu... Voilà, on fait les tentateurs hein, quand même. Et c'est vrai que c'est important aussi qu'on donne envie, mais jamais d'imposer les choses, de toujours proposer, de laisser les résidents libres, comme quand une personne dans sa vie va à des activités, quelles qu'elles soient, on est libre d'y aller. Il y a des jours où on est fatigué, on n'a pas envie, il y a des jours où on a très envie, et nous on est là vraiment pour proposer et jamais pour imposer.
0: Et puis chacun a ses goûts aussi.
2: Exactement.
0: Donc on peut avoir de l'appétence pour telle ou telle activité et un peu moins pour une autre. Quelles sont les limites que vous vous imposez dans votre quotidien et dans les activités proposé à quoi on réfléchit? Est-ce qu'il y a des limites? Alors il y a des limites physiques à un moment donné, il y a des limites matérielles aussi pour les déplacements, mais voilà, vous pouvez entre guillemets tout faire
2: quasiment. Moi j'aime bien dire que c'est un métier, on fait 1000 métiers en un seul, et c'est très enrichissant, mais effectivement on a des limites. Déjà on a des limites au niveau physique, hein, on a beaucoup de personnes et le temps avance, hein, les personnes âgées deviennent de plus en plus vieillissantes et arrivent chez nous parfois alitées, parfois beaucoup en fauteuil d'ailleurs. On n'a plus beaucoup de personnes qui sont valides. Et donc ça, il faut composer avec. Donc nos activités s'orientent avec ces problématiques, mais nous, on s'adapte. Mais effectivement, on a cette contrainte-là. On a des contraintes, surprise, budgétaires, évidemment.
0: N'est-ce pas?
2: Je crois que c'est un peu tout le monde, malheureusement. Mais du coup, on a certaines limites budgétaires, mais on se débrouille, c'est pareil. Ça c'est intrinsèque à notre formation, à notre métier. On trouve des moyens. Et si les personnes ont un désir, on essaye, dans la mesure du possible, d'y accéder. Et ça peut être du plus simple. Hein. Moi, j'ai eu un résident qui m'a demandé d'aller lui chercher un McDo, pour pas le citer.
0: Mais vous pouvez le citer.
2: Donc, mais ça peut être des choses très simples, ça peut être des choses beaucoup plus complexes, avec vouloir aller à un endroit particulier. Ça peut être quantité de choses. Le tout, c'est que effectivement, on s'adapte, on trouve des solutions dans la mesure du possible. Mais voilà, c'est peut-être les limites. Et puis, bien sûr, on a des limites institutionnelles où il y a forcément d'autres acteurs, on n'est pas les seuls à diriger et à dire. Nous, on a quand même pas mal de leviers d'action, mais on a une direction, on a des cas, on a les familles, bien sûr, qui donnent leur avis et qui sont impliquées dans tout ce qu'on fait.
0: Voilà, justement, la place du personnel soignant, du personnel administratif, des personnels également de votre établissement, Claudinon, et de la famille, comment vous partagez entre vous? Est-ce qu'il y a des moments de rencontre? Alors, j'imagine, au niveau professionnel, au sein de l'établissement, mais avec les familles, quel est le rapport que vous pouvez avoir?
1: Alors c'est vrai que nous on travaille régulièrement avec les familles sont amenées aussi à nous rencontrer, alors pour parfois demander des choses pour le résident lui-même. Parfois les familles vont pouvoir nous demander en fait que leurs proches participent à toutes les activités, parce que c'est vraiment leur demande. Et nous, c'est vrai qu'on va toujours leur dire, c'est le résident qui choisit quand même si c'est le souhait des familles. C'est pas toujours la même chose. Mais en tout cas, on essaye d'échanger au mieux, de prendre les doléances des familles et de leur répondre au mieux. Après, ils peuvent aussi assister à certaines activités qui sont en cours. Par exemple, on a des activités où on va faire travailler, la mémoire, des activités de réminiscence. Et les familles, lorsqu'ils sont là, sont invités aussi à venir. Comme ça, ils se rendent vraiment compte de ce qui est fait dans l'établissement.
0: Est-ce qu'avec le personnel soignant aussi, vous avez des échanges et qui pourraient peut-être vous guider en disant telle ou telle personne, serait bien qu'elle participe à ça parce que ça pourrait améliorer son quotidien et peut-être sa condition?
1: Tout à fait. Alors, on travaille bien sûr en pluridisciplinarité, que ce soit avec les soignants, donc infirmières, aides-soignantes, le médecin, mais également avec des équipes comme les psychologues, les assistantes sociales. Chacun en fait a son regard par rapport aux résidents, et le fait qu'on communique entre nous, ça nous permet d'échanger des informations très importantes.
0: Alors pour ceux qui connaissent Claudinon, vous avez la chance d'avoir un parc avec des poules, avec des chats, etc. Et ce n'est pas le cas de tout le monde. Il y a d'autres établissements qui ne sont pas dans ce cas-là. Vous échangez entre collègues professionnels sur le territoire ?
2: Bien sûr, oui. Alors, le territoire, c'est aussi une autre occasion de pouvoir ouvrir l'EHPAD sur l'extérieur. Donc, on échange avec nos collègues, notamment animatrices, et on échange avec beaucoup d'autres professionnels, donc avec les écoles, par exemple, avec des institutions médico-sociales, hein, des résidences ou des foyers pour personnes handicapées. Enfin, ça, c'est très large. Et c'est vrai qu'on a un travail qui est quotidien avec des professionnels, donc des aides-soignants. On travaille beaucoup avec des psychologues, notamment. Et ça, c'est très important pour voilà, avoir cette vision très globale, comme l'a évoqué Christelle. Mais avoir tous ces acteurs extérieurs, ça ouvre les possibles à des projets, à des opportunités, à des échanges.
0: Et justement, avec les collègues qui ont une activité similaire, est-ce que vous faites des partages d'expériences en disant, bah, tiens, à tel endroit, il a été fait telle chose et on va essayer de le calquer sur Claudinon ?
2: Ouais, complètement. Alors le GAG, donc le groupement des animateurs en gérontologie, a fait des petits, si on peut dire, au niveau des régions, au niveau des départements, et nous faisons partie d'un groupement d'animateurs où nous nous regroupons, je dirais une fois par trimestre à peu près, pour échanger sur nos pratiques. On parle de nos difficultés, on parle de nos activités, mais on parle aussi de projets. On a mené des projets en commun, notamment l'année des Jeux Olympiques, on avait fait des Jeux, on va dire des Olympiades inter-établissements, avec plusieurs établissements. Donc on arrive à combiner nos forces pour obtenir des budgets, des projets, pour mettre en place des journées festives. C'est très divers et ça nous permet de combiner nos forces, c'est vraiment ça.
0: Alors, le printemps de l'animation sociale, c'est jusqu'au 20 juin. C'est un événement qui se décline nationalement. Pourquoi vous voulez en parler, en fait ? Personnellement, la reconnaissance du métier, vers qui on veut amener la réflexion sur ce que vous faites au quotidien ? Est-ce que c'est les financeurs ? Est-ce qu'on parlait des familles, mais les familles, vous les croisez ? En fait, quelle est la difficulté, entre guillemets, de reconnaissance de vos activités ?
1: En fait, le but de ce printemps de l'animation sociale, c'est vraiment de faire connaître notre métier auprès du grand public. Voilà. Hein, c'est souvent un métier méconnu, comme je disais tout à l'heure, en fait, hein, l'animateur est souvent perçu comme la personne qui fait passer le temps, la personne âgée, voilà, ça, allez, vous allez être là pour la distraire, et puis ça s'arrête là. Donc c'est vraiment pour faire connaître, en fait, le métier d'animateur social. Comme je le disais tout à l'heure, en fait, l'important aussi, c'est de... On est là pour tirer les personnes âgées vers le haut, en fait, pour les valoriser. Souvent, les personnes âgées ont tendance à perdre de l'estime d'eux-mêmes, en fait, perdre confiance. Donc, on est vraiment là pour les tirer vers le haut. Et donc, pas simplement pour dire, allez, cet après-midi, on prend un jeu de cartes, un jeu de société, et on joue, et on réfléchit pas. Non, si on met un jeu de cartes en place, si on met, là, par exemple, on va mettre une activité coinche, c'est réfléchi, en fait. C'est pas simplement pour jouer à la coinche.
0: Voilà, ce n'est pas de l'occupationnel, effectivement.
1: Ce n'est pas de l'occupationnel.
0: Tout est réfléchi. Alors, au-delà de cette émission de radio, pas d'action vraiment particulière, hein, c'est juste en parler sur ce printemps-là qui va se répéter. Justement, pas d'affichage particulier, vous en parlez simplement d'une manière naturelle avec les personnes que vous allez croiser.
2: Tout à fait. Le but du printemps de l'animation sociale, donc c'est une action qui est nationale, c'est vraiment de mettre au cœur de notre métier. Et les animateurs permettent, au niveau national, de faire connaître notre métier, mais ils vont mettre plein d'actions en place. Chaque personne, chaque établissement qui en a envie, hein, bien sûr, chaque animateur va pouvoir mettre une activité, une action de promotion, une discussion, ou comme aujourd'hui, voilà, une émission de radio. Et ça peut être plein de choses, mais en tout cas, c'est plein de voix pour un même but, mettre en lumière le métier, en parler, effacer les idées reçues, et pouvoir aussi mieux connaître, possiblement en tant que parents, en tant que futur résident, en tant que petit enfant ou proche, toutes ces personnes qui gravitent forcément autour d'une personne âgée, on en a tous dans notre entourage, c'est important qu'ils connaissent ce métier parce qu'ils y seront de près ou de loin confrontés.
0: Eh bien, écoutez, merci Christelle Chapuis, merci Lucas Benabida d'être venu nous présenter sur l'antenne de Radio Ondaine votre métier d'animateur social au sein notamment du centre hospitalier Georges Clotinon de Chambon-Feugerol. Merci à vous.
1: Merci. Merci. Notre métier, c'est avant tout de mettre de la vie aux années et non des années à la vie.
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2: Toutes et à tous, soyez les bienvenus à l'écoute des RFI, Radio France Internationale, en direct de Paris, il est 18h.
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2: Lundi 11 mai, voici les titres de cette édition. Nous parlerons tout d'abord d'un accord européen qui concerne des Israéliens. Les pays européens se mettent d'accord pour sanctionner, pour punir les colons israéliens qui violentent les Palestiniens. Le président français est en Afrique de l'Est. Emmanuel Macron participe à un sommet au Kenya et vient d'annoncer 23 milliards d'euros d'investissement. L'antivirus, les dernières évacuations du navire Ondus se poursuivent à l'heure actuelle aux Canaries. Et puis enfin, Mamadou Sangaré, footballeur malien de 23 ans, élu meilleur joueur africain du championnat français de Ligue 1. Mamadou Sangaré est l'invité de Radio Foot International, juste après ce journal. C'est fait, l'Union européenne décide de sanctionner les principales organisations israéliennes coupables de soutenir la colonisation et celles et ceux qui violentent les habitants de Cisjordanie. C'est de cette manière que vient de réagir le ministre français des Affaires étrangères, Jean-Noël Barrot, puisque l'Union européenne décide donc de sanctionner les colons israéliens pour des violences en Cisjordanie. Nous vous parlons ici souvent de ces violences en Cisjordanie occupée et nous allons nous pencher sur une de ces dernières violences qui s'est déroulée vendredi dernier dans le nord de la Cisjordanie occupée. Ce sont des funérailles, un enterrement qui a mal tourné. Des Palestiniens ont dû exhumer un corps, le sortir de terre pour l'enterrer plus loin et ce à la demande de colons israéliens. À Ramallah, c'est un sujet de notre correspondante Amira Swilem.
5: Trop proche de la colonie à leur goût. Vendredi, alors que les funérailles d'un homme de 80 ans se déroulent dans les environs de Jénine, des colons israéliens font irruption. Ils menacent le cortège d'hommes endeuillés et le somment d'exhumer le mort. Bien que l'enterrement ait été coordonné avec l'armée israélienne qui occupe le territoire palestinien en question, ces colons ont refusé que ce vieux Palestinien repose dans ce cimetière. Face au danger, et comme en attestent les vidéos tournées ce jour-là, les proches du défunt n'ont eu d'autre choix que de déterrer le mort, puis de le porter sur leurs épaules, jusqu'à un autre cimetière plus éloigné de la colonie. Le tout sous le regard de l'armée israélienne. Même les morts ne sont pas tranquilles. Cette phrase revient fréquemment dans les discussions ces jours-ci en Cisjordanie occupée. Le Haut Commissariat des droits de l'homme de l'ONU va dans le même sens. Il évoque une violence, je cite, effroyable, qui n'épargne ni les morts, ni les vivants. En Israël, quelques voix s'élèvent. Dans un éditorial aussi nerveux que désespéré, le journaliste phare de Haaretz, Gideon Levy, tente de secouer ses compatriotes. Imaginez un peu si des Palestiniens avaient fait la même chose à un Israélien, écrit-il. Amira Swilem, Ramallah, RFI.
2: Évoquons à présent l'antivirus, puisque les évacuations de quelques 150 passagers et membres d'équipage du Ondus doivent se terminer ce soir à Tenerife, dans l'archipel espagnol des Canaries. Le MV Ondus, c'est ce navire de croisière où a été détecté, trouvé un foyer d'un variant rare de l'antivirus, le virus des Andes qui peut se transmettre d'homme à homme. Et c'est ce même variant qui a frappé il y a 8 ans et demi un village de Patagonie dans l'est de l'Argentine. Il avait fait à l'époque 11 morts. François Damien Bourgerie, bonjour.
6: Bonjour.
2: À l'époque, l'épidémie avait provoqué la peur et la rejet de l'autre, mais elle avait aussi été un exemple sur l'importance d'isoler les malades pour limiter la contamination.
4: Oui, nous sommes en novembre 2018 dans le village d'Épouchène. Une centaine de personnes participent à une fête d'anniversaire. L'une d'elles est atteinte de l'antivirus des Andes. À l'époque, dans ce village de 1300 habitants, on ne sait pas grand-chose de cette maladie répandue par les rongeurs et encore moins de son variant qui se transmet d'homme à homme. La pandémie de Covid-19 n'a pas encore frappé la planète. Les gestes pour se protégés ne sont pas encore maîtrisés.
6: Alors quand 5 habitants de ce village tombent malades à leur tour, François Damien, aucune précaution, aucune attention n'est prise.
4: Non, en conséquence, l'un d'eux contamine 6 autres personnes avant de mourir. Sa veillée funèbre se transforme en un deuxième foyer de propagation. La paranoïa s'installe. Épouchène est surnommé le village de la peur. Les personnes qui ont été en contact avec les malades sont alors placées à l'isolement pendant 45 jours. En 3 mois, 34 cas sont dénombrés. L'épidémie fait 11 morts, mais les mesures mises en place pour la contenir, éviter qu'elle se répande, servent d'exemple. Désormais, quand un cas d'antivirus est détecté, l'isolement est prescrit ou recommandé.
6: À noter qu'une passagère française qui est rentrée en France la nuit dernière a été testée positive à l'antivirus. Elle est à l'heure actuelle dans un hôpital à Paris. Et par ailleurs, le Premier ministre organise des réunions aujourd'hui pour, nous dit-on, suivre au plus près l'évolution de la situation. C'était François-Damien Bourgerie.
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6: 23 milliards d'euros d'investissement pour l'Afrique. C'est la somme d'argent annoncée par Emmanuel Macron cet après-midi. Le président français participe à un sommet au Kenya, à Nairobi. 2 jours de discussion pour repenser la relation de la France avec le continent africain. Cette première journée était notamment marquée par la présence de chefs d'entreprise de France du continent africain réunis pour la journée en présence des présidents français et kényans, et où la parole était donnée ce matin à la jeunesse, comme a pu le constater Alban Tiroir.
7: Les présidents Emmanuel Macron et William Ruto ont donné la parole à 4 jeunes ce matin pour l'ouverture du sommet Africa Forward. Edgar Barros faisait partie des panélistes, créateur de contenu sénégalais, il veut mettre en avant son continent.
8: Aujourd'hui, on ne veut plus que la France ou l'Europe raconte l'histoire africaine. On veut que l'Afrique puisse reprendre les rênes de son continent avec toute sa jeunesse, la puissance qu'il y a et qu'il regorge.
7: Dans le public, Ludafrique est artiste. Venu du Congo, il espère un partenariat équilibré entre la France et le continent.
9: On a des matières premières, on a les ressources naturelles, d'où les autres, ils en ont besoin pour alimenter leur industrie, pour développer leur pays. Ben si nous on peut bénéficier des infrastructures, de la formation, et puis nous-mêmes si on peut même les transformer en produits manufacturés, ça sera magnifique. C'est ça le partenariat équilibré. Mais quand c'est déséquilibré, c'est beaucoup en faveur des pays occidentaux et l'Afrique souffre.
7: Halima Togola, artiste malienne, est venue avec un autre message.
10: Aujourd'hui, nous parlons d'innovation alors que chez moi, il y a des écoles qui sont fermées par des terroristes. Et pour moi, sans école, pas de savoir, pas de savoir, pas d'innovation. Donc chez nous, la paix, c'est plus un luxe. On veut un cessez-le-feu durable.
7: Demain, les questions de paix et de sécurité en Afrique seront justement à l'agenda. Une trentaine de chefs d'État et de gouvernement sont attendus pour la deuxième journée du sommet. Alban Tiroir, Nairobi, RFI.
6: Enfin, un dernier mot de football. Mamadou Sangaré est le vainqueur du prix Marc-Vivien Foé de cette année. Ainsi en a décidé le jury réuni par RFI et France 24. Le milieu de terrain lensois est élu meilleur joueur africain de la saison de Ligue 1. 2 témoignages juste avant de le retrouver dans Radio Foot International. D'abord, un supporter du RC Lens.
11: Il sait tout faire. Il sait vraiment tout faire et c'est un bonheur de le voir sur le terrain. Il répond vraiment très bien aux valeurs qu'on a du Racing Club de Lens. Le combat, l'amour du maillot surtout, c'est quelque chose qui plaît énormément aux spectateurs.
6: Et puis nous avons retrouvé un des formateurs de football de Mamadou Sangaré. Il s'appelle Mohamed Lamine Fofana. Pour lui, le joyau du RC Lens peut encore s'améliorer.
12: Moi, personnellement, je pense qu'il peut être plus décisif parce que c'est le gars qui est capable de charger un match, qui est capable de porter une équipe. Et aujourd'hui, qu'on le veut ou pas, offensivement, il va aussi progresser. Il peut faire encore mieux que ça, vraiment mieux.
2: Mohamed Lamine Fofana, ancien formateur de Mamadou Sangaré, le vainqueur du prix Marc Vivien Foé, vous attend autour d'Annie Gasnier pour une émission spéciale. Ainsi se referme ce journal. Où que vous soyez sur la planète, merci de l'avoir écouté.
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1: Paris, c'est la ville des amoureux.
2: Elle habite à Paris depuis moins de 3 mois, mais elle a déjà tout le mode d'emploi.